Capable de 95 ans, grand saxophoniste, un des derniers de l'âge d'or du jazz, si on veut se référer à un point concret, une photo qui a été prise en 58 dans Harlem, et c'était le dernier vivant sur la photo. On va aller l'entendre en compagnie de Percy Heath, Miles Davis, Bags, Groove, Rythmologie.

Il y a aussi Thelonious Monk sur cet enregistrement. En hommage, en fait, à Sonny Rollins qui nous a quittés cette semaine. 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

St. Thomas, qui reprend en fait des airs de Calypso. C'est du classique, du chef-d'œuvre saxophone Colossus de Sonny Rollins. C'est paru en 1956. Vous écoutez Rythmologie sur les ondes de CISM. On souligne le décès de ce titan du jazz, un des derniers, sinon le dernier, de l'âge d'or du jazz.

C'était Sonny Rollins avec What I See de son album Sonny on Impulse. Album enregistré en 65, donc 10 ans plus ou moins après le saxophone Colossus. Là-dessus, il y avait Ray Bryant au piano qui travaillait déjà avec lui 10 ans auparavant. Walter Booker à la bass et Mickey Roker à la batterie. 100e anniversaire de naissance de Miles Davis, qui est décédé depuis 1991. On le souligne avec What I See, de l'excellent album Live Evil, sa période fusion électrique qui est vraiment originale. Il n'y avait rien qui sonnait comme Miles à l'époque. Miles était beaucoup plus, c'est dur à qualifier, beaucoup plus acidulé, électrique que, disons, Weather Report. Miles avait vraiment de quoi là, de très original. Ça a plu et ça a déplu à d'autres. Vous écoutez Rythmologie.

Mavision Orchestra, Sister Andrea, de l'album The Lost Trident. C'était précédé de What I Say de Miles Davis, dont on célébrait le 100e anniversaire. C'est de son album Live Evil. Il y a entre autres un jeune Keith Jarrett là-dessus. On s'en va aux publicités, on vient avec la deuxième heure.

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Bienvenue dans cette deuxième partie de Rythmologie. On débute avec Brand New Heavies à leur début, Dream Come True. Ça se trouve sur une compilation qui s'intitule Original Flavor. Ça va être suivi des quelques nouveautés de Brian Jackson, claviériste de Gil Scott Heron. En fait, c'est un album de reprises de pièces de Gil Scott Heron, le tout réalisé par les excellents Masters at Work, Kenny Dope et Lil Louis Vega.

Salutations à une vieille branche que j'ai connue il y a une quarantaine d'années dans mon hood Dansick. Sébastien Bobo le Boulet qui est à l'écoute.

de l'album Now More Than Ever de Brian Jackson, album de reprise de classique de Gil Scott-Heron. C'est Lady Day et John Coltrane, chanté par Roshan Peterson. Le tout est réalisé par Kenny Dope et Lil Louis Vega des Masters at Work. Vous écoutez Rythmologie.

Madison Avenue, toujours attiré de cet excellent album de reprise de Gil Scott Heron, album de Brian Jackson, Now More Than Ever. On va l'entendre, The Revolution Will Not Be Televised, avec Black Thought de The Roots, qu'on avait déjà entendu l'automne dernier. Vous écoutez Rythmologie.

0: You see, they tried to take Detroit. Nope, they weren't having it. They tried to kill it off. See, Gil and Brian said no. Nope, we're gonna lose somewhere. One time. We're gonna lose somewhere.
1: We Almost Lost Detroit, toujours tiré de cette excellente collection de relectures du matos de Gil Scott-Heron, Now More Than Ever. C'est avec Moody Man. Tout juste avant, c'était The Revolution Will Not Be Televised avec Black Thought de The Roots, comme je le disais. C'est l'album de Brian Jackson, le claviériste de Gil Scott-Heron, le tout réalisé par le duo Masters at Work. On va l'entendre des trucs un petit peu plus exotiques, mais toujours funky, orchestra, Akona, sinon Soul Satiété 25. Vous écoutez Rythmologie, on est là jusqu'à 22h.

Société 25, Ben Rock aux accents turcs, un peu à la Octagon, un peu même en chaîne de poitrine, ils ont des certaines textures comme ça. Bill Améré, formation, c'est ça, ça vient tout juste d'apparaître sur Toolcot. On va aller faire un détour du côté du rock plutôt mexicain, psychédélique, orchestre, Akena. 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

Alki Boulan de l'excellent docteur Javier Nero. C'est la pièce titre de son album qui vient tout juste de paraître. Il a travaillé dans l'armée. Il travaille à Washington. Son jazz a insufflé de ses racines latines. Bref, je vous suggère en fait son premier album qui était Kemet avec son jazz orchestra. Il y a un bac en musique de la fameuse, la prestigieuse école Juilliard, une maîtrise et un doctorat de l'Université de Miami. Bref, quelqu'un de brillant, puis j'adore sa musique. Vous écoutez Rythmologie, on est là encore pour une quinzaine de minutes.

membre de la légendaire équipe la Bones Brigade, légendaire équipe de skateboard dont il y avait aussi Tony Hawk et Steve Caballero. C'est Tommy Guerrero qui est aussi un multi-instrumentiste aguerri de son troisième album en carrière de 2002-2003, Soul Food Taquiera. On entend A Biento. On va enchaîner avec Maya, qu'on avait connu à l'époque pour avoir chanté le refrain de Ghetto Superstar de Press des Fugees. Elle a eu ensuite quand même une carrière solo assez intéressante. C'est un peu dans un R&B plus FM, plus conventionnel. Là, cette fois-ci, son album Retrospect, elle se plonge dans le funk, le boogie, la musique de patin à roulette. On va l'entendre ça tout juste après.

le nom d'un chien, pièce en le nom d'un chien, pièce en 20e position du palmarès francophone de CISM cette semaine. L'album Les fleurs préférées de ma mère, Mantis. La F, pas étonnant là, qu'il est dans une tournure folk, mais toujours avec des accents soul. On l'a toujours reconnu pour son chant. Au travers du groupe La F, on a eu Maya, tout juste avec Good To You de l'album Retrospect. C'est tout pour nous. On vous donne rendez-vous même heure, à même poste la semaine prochaine pour une autre édition de Rythmologie. D'ici là, écoutez-nous en reprise dans la nuit du samedi au dimanche de 4h à 6h. Bye bye. Merci d'avoir été des nôtres.

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1: Bonjour et bienvenue à l'émission de radio La Rumba Latina sur les ondes de CISM 89.3 FM Montréal, La Marge, avec DJ La Rumba du samedi. Et attention, pour les 60 prochaines minutes, je vais vous faire danser au son de la salsa, del merengue, de la bachata, del reggaeton y mucho más. Restez bien branchés sur les ondes du 89.3 FM parce qu'on débute immédiatement avec un super montage de musique salsa avec Bembe Orquesta. Ven y devórame otra vez. Y dice así, al ritmo de la...

Et on a entendu dans ce bloc de musique salsa la musique de Victor Manuel con una estrella, el grupo Nietzsche de Colombia, Sin Sentimientos y Bembe Orquesta avec Veni Devoremos otra vez, un succès des années 90 refait à la façon des années 20-20 par Bembe Orquesta. On poursuit cette fois-ci au rythme du merengue, on s'en va donc en République Dominicaine. Voici Manny Manuel, Si una vez te han dicho, en tu emisora favorita, 89.3 FM, La Rumba Latina.

Et c'est comme ça qu'on s'amuse tous les jeudis soirs à Montréal, au rythme de la musique latine avec DJ La Rumba du samedi on the mix. À l'émission La Rumba Latina, on vient d'entendre Bad Bunny avec Jay Cortez, au rythme du merengue avec Daquiti, Maluma, Amigos con Derechos de Colombia, ainsi que Manny Manuel, Si Una Vez. Y seguimos al ritmo de la bachata, seguimos en la bella República Dominicana Quisqueya. Aquí está la música de Croma Latina, Foto Novela, au rythme de la bachata. Sur CISM 89.3 FM, La Marge, La Rumba Latina.

avec Jory Dimension avec une chanson intitulée comment dire, je pense pas que je peux dire le titre de cette chanson, même en espagnol, mais je crois que vous avez une idée de comment elle s'appelle, cette chanson. Tout juste avant ça, Danny J avec Fanatica, ainsi que Chroma Latina, Fotonovela. Y regresamos al país de los salseros, Colombia. Aquí está la música de Son de Azúcar de Colombia, avec une pièce intitulée Enamórate Bye. Lando. Et nous sommes maintenant à Cali, Colombia, la succursale de la salsa.

Cocaïna avec Farruko, Hasta el Sol de Hoy. Tout juste avant ça, Grupo Niche de Colombia, Mujer de Novela, ainsi que Son de Azúcar de Colombia pour débuter le tout avec Enamórate Bailando. Vous savez qu'on aime de tous les genres musicaux ici à l'émission La Rumba Latina, Música Tropical para Bailar. On a entendu de la salsa, du merengue, de la bachata, et maintenant on va écouter un peu de reggaeton.

Oh, que c'est bon, mesdames et messieurs, le rythme du reggaeton. On a entendu Kaiba avec J Balvin, I Love It, Ivy Queen, Quiero Saber, Wisin & Yandel, Pam Pam, ainsi que Tego Calderon, Allo Natural. Et ça se poursuit maintenant au rythme de la salsa, mes chers amis, avec Danny Frank, En Cali es donde yo más gozo aquí, en la emisora latina número Montreal, la rumba latina 89.3 FM.

Et c'est maintenant le temps pour moi de vous dire au revoir. Je vous remercie d'avoir été des nôtres et je vous donne rendez-vous jeudi prochain, même heure, même poste. Encore une fois, pour écouter la rumba latina avec votre humble serviteur DJ La Rumba du samedi qui vous dit gracias por escuchar La Rumba.

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0: 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qui est là, qui tienne, puis ça fait tout ce que je dis ça.
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4: Ici Dominique Arsenault, bienvenue à La Grande Ludothèque, votre magazine culturel du jeu vidéo. La série japonaise de jeux de rôle Final Fantasy est souvent citée comme l'une des grandes du genre, voire du jeu vidéo tout court. Quel jeu trône au sommet de cette série culte? Les deux positions majoritaires penchent vers le 7 ou le 6. Aujourd'hui, on s'intéresse à Final Fantasy VI, sorti en Amérique du Nord sous le nom Final Fantasy III sur Super NES en 1994. On traite de sa trame narrative autant que de son monde, de sa musique exceptionnelle et de son récit choral avec plus d'une douzaine de personnages. Préparez-vous pour une grande épopée de l'espoir.

0: Bonjour et bienvenue à cette nouvelle émission de la Grande Ludothèque, cette fois-ci dédiée au jeu Final Fantasy VI. Alors là, ça va être une émission riche en rebondissements narratifs. Si vous ne connaissez pas ce jeu, mais qu'il figure sur votre liste des meilleurs jeux de tous les temps et que vous avez vraiment envie de l'essayer, de le découvrir par vous-même, vous pourriez trouver qu'il y a des divulgateurs. Dans l'émission d'aujourd'hui, on va commenter l'intrigue en long et en large. On va révéler beaucoup de choses qui se passent dans ce jeu-là. Mais ne vous en faites pas, c'est un jeu qui vaut la peine d'être expérimenté par soi-même, même si on a une petite idée des punchs les plus importants de l'intrigue. Donc, je commencerai peut-être avec ce préambule-là. Ça va vraiment être un épisode dédié sur l'intrigue de ce jeu-là. Mais Final Fantasy VI, c'est un peu l'apogée des jeux de Super Nintendo. On est vraiment dans l'âge d'or de la 2D avant que la 3D n'arrive dans les nouvelles consoles comme à l'époque la Nintendo 64, la PlayStation 1 de Sony qui arrive en 95, 96, 97. Final Fantasy VI, en arrivant en 1994, il marque l'apogée donc de cette ère du jeu de rôle 16 bits, comme on l'appelle, un peu avec Chrono Trigger, qui est peut-être le numéro 2 dans cette liste-là. Aujourd'hui, donc, on s'intéresse à vraiment l'un des grands classiques du jeu vidéo, à un point tel que vous connaissez peut-être le YouTuber anglophone qui s'appelle Angry Video Game Nerd. C'était l'un des premiers YouTubers vraiment à faire du contenu de jeu vidéo. Si vous ne l'avez jamais entendu parler de ce personnage-là et que vous vous intéressez au contenu rigolo, rempli de jurons, inventif et créatif, mais des jurons quand même, c'est très vulgaire. Il y a tout un univers à aller découvrir de ce côté-là. Ben, je vous parle de ça parce que le Angry Video Game Nerd, qui critiquait toujours des jeux très mauvais, les pires jeux, les jeux les plus difficiles, les plus absurdes et tout ça, du catalogue rétro, à un moment donné, il sort un épisode sur Final Fantasy VI, et cet épisode-là dit Final Fantasy VI. Il commence à présenter des images du jeu. Il raconte un peu qu'est-ce qui se passe. Il raconte les premières images, les premiers sons qu'on entend quand on met la cartouche dans la console de jeu. Et il dit « You're about to experience one of the greatest video games of all time. » Vous vous apprêtez à faire l'expérience de l'un des plus grands jeux vidéo de tous les temps. Donc, c'est vous dire à quel point Final Fantasy VI, c'est un cas exceptionnellement bon et réussi de jeu vidéo rétro. Mais évidemment, ça date de 1994, c'est pas nécessairement le plus facile d'accès. Les conventions du jeu vidéo de l'époque ne sont plus au goût du jour par rapport à ce qu'on attend aujourd'hui. Il y a eu des remasters, des remakes, notamment le Pixel Remaster qui est une collection assez récente. Moi, je vais vous parler de la version originale de 1994. Je vous dirai pas que c'est la seule bonne version puis que les remasters, c'est pas bon. Je pense pas que c'est vrai, c'est sûrement pas vrai. Mais c'est sûr que pour moi qui l'ai connu en 1994, ce jeu-là qui a eu un impact déterminant dans mon adolescence et j'ai envie de dire dans ma vie en général, je peux pas faire autrement que vous recommander de vous intéresser à l'original. C'est pas tous les jeux qui valent la peine, mais celui-là, clairement, en vaut la peine. Donc voilà, j'espère que vous allez passer une belle émission, que si vous connaissez le jeu, que je vais pouvoir transmettre un petit peu de souvenirs, de plaisir autour du jeu et peut-être même révéler des éléments de contexte qu'on n'a pas nécessairement en tête quand on fait l'expérience d'un jeu à cette époque-là. Et si c'est un jeu que vous ne connaissez pas, ben vous allez comprendre un petit peu mieux pourquoi la série Final Fantasy est une des grandes séries du jeu vidéo et pourquoi peut-être c'est pas seulement Final Fantasy VII qui est le jeu exceptionnel dans le catalogue, Final Fantasy VI pour plusieurs personnes est supérieur à Final Fantasy VII, qui fait l'objet en ce moment, Final Fantasy VII, de remake au pluriel, j'ai envie de dire, de plusieurs jeux très, très achevés à très, très haut budget qui refont cet univers mythique-là. Ben, sachez que Final Fantasy VI est tout aussi riche, sinon plus selon les goûts, à découvrir aussi. Voilà, je vous souhaite une bonne émission.
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0: Nous sommes en 1993-1994. Le marché du jeu vidéo est dominé en Amérique du Nord par la Super NES, la Super Nintendo, la console 16 bits du géant du jeu vidéo. La concurrence est féroce avec Sega, qui, lui, promeut sa Genesis. Au Japon, les choses sont un peu différentes, mais on s'attend à la révolution de la 3D. La PlayStation de Sony s'en vient bientôt. Il y a quelques premières consoles qui utilisent des CD-ROM pour faire des expériences interactives multimédia, des consoles qui ne passeront pas à l'histoire parce que c'est finalement des joueurs mineurs dans l'histoire qui n'auront pas réussi à s'imposer. Mais on est vraiment à cet âge d'or de la 2D. On est devenu confortable à faire des jeux vidéo en 2D. On sait comment faire. Et deux entreprises de jeux vidéo se spécialisent dans le créneau du jeu de rôle, le RPG. Ce sont deux entreprises japonaises. Il y a Enix, qui est un éditeur de jeux qui publie des jeux développés par toutes sortes de petites équipes plus ou moins bien organisées. La grande série de Enix, c'est la série Dragon Quest au Japon, qui a été traduite en Amérique du Nord sous le titre Dragon Warrior. Donc, il y a eu les Dragon Warrior 1, 2, 3 et ainsi de suite. On n'est pas rendu si loin que ça dans la série. Très, très important. Et l'autre éditeur, qui est aussi développeur, donc un développeur de jeux qui s'auto-édite, c'est Squaresoft. Les deux vont éventuellement fusionner pour devenir Square Enix. Mais ça, à l'époque, ce sont vraiment des entreprises rivales. Squaresoft est très connue pour son jeu Final Fantasy, un jeu qu'elle sort sur la NES, la console précédente, la console 8-bit. Final Fantasy, c'est un peu le dernier essai du studio avant la faillite, parce qu'ils ont essayé de faire des jeux vidéo. Ils en ont fait des jeux d'action, des jeux de course, des jeux de combat et d'aventure, un peu à la Zelda. Ça fonctionne pas très bien, et ils se paient le luxe d'un grand jeu, une grande épopée, pour leur dernier essai, Final Fantasy. Et contre toute attente peut-être ou tout espoir, thème qui va revenir aujourd'hui, Final Fantasy est un énorme succès, ce qui fait que ben, rapidement, on tombe dans le monde paradoxal de Final Fantasy 2. Ben là, c'est la dernière fantasy, mais il y en a une deuxième. C'est quoi cette affaire-là? Bien mal leur en pris d'avoir choisi ce titre, parce qu'aujourd'hui, la série Final Fantasy est rendue à Final Fantasy 16. Et ça, c'est très gênant, hein, les séries de nombreuses œuvres. À un moment donné, par pudeur peut-être, ou par peur d'avoir l'air ridicule, les gens arrêtent de numéroter leur jeu. Et donc, on fait le Fast and the Furious 4, puis là, on dit, OK, là, on va pas se rendre jusqu'à 9 quand même. Là, on va appeler ça The Fast and the Furious avec un sous-titre par rapport. On essaie de varier un peu. Ben, Final Fantasy, eux, c'est vraiment les numéros. Il y a aussi des spin-offs qui sont pas comptés comme des Final Fantasy numéros tel ou tel. Mais dans les principaux, là, disons, qui sont numérotés, on est rendu à Final Fantasy 16. Et bon, la série Final Fantasy, il n'y a jamais de continuité entre les personnages et les univers. Donc, chaque jeu propose un univers, des personnages, une intrigue originale. Il y a quelques éléments qui reviennent d'un jeu à l'autre, mais c'est un peu sur le mode de l'emprunt ou du clin d'œil, de la référence. Il y a toujours un personnage qui s'appelle Sid. Peu importe, là, il y a toujours un rôle d'ingénieur ou de patenteux, quelque chose comme ça. Mais c'est jamais le même personnage de Sid qui revient d'un épisode à l'autre. Ça se passe à chaque fois dans des univers différents. Et au Japon, la série Final Fantasy fonctionne très bien. En Amérique du Nord, Final Fantasy fonctionne très bien pour un jeu de rôle, mais le public occidental, composé beaucoup de jeunes, Nintendo vise le marché des jeunes garçons, donc l'industrie du jeu vidéo qui se structure à partir de 85 avec la montée de Nintendo dans l'espace domestique devient une industrie pour les jeunes garçons qui sont friands de violence, d'action, de trucs qui vont vite, etc. Pour qui le jeu de rôle avec ses choix stratégiques, mes personnages gagnent des points de vie, de l'endurance, je dois déterminer ses scores de force, faut que j'achète des armes, des sortilèges. Tout ça, ça ne plaît pas énormément au marché plus jeune, donc de l'Amérique du Nord, qui est le marché principal visé par Nintendo en dehors du Japon, si bien que la série Final Fantasy fonctionne bien, mais pas exceptionnellement bien. Donc, on produit des Final Fantasy au Japon en plus grand nombre, on les traduit pas tous. Et c'est ce qui va mener à cette espèce d'écart de numérotation que la série Final Fantasy va vivre jusqu'à Final Fantasy VI, le dernier des jeux qui est numéroté de manière asymétrique entre l'Amérique du Nord et le Japon. Donc, Final Fantasy VI au Japon, c'est Final Fantasy III aux États-Unis, parce que Square au Japon ont sorti Final Fantasy 1, ils l'ont envoyé en Amérique, ils ont sorti le 2, ils l'ont pas traduit, ils ont sorti le 3, ils l'ont pas traduit. Quand ils sortent Final Fantasy 4, ben là, ils décident de l'envoyer aux États-Unis. Final Fantasy 4 devient donc Final Fantasy 2, nécessairement. Celui-là est sorti sur Super Nintendo, Super NES, au début de la console, 90-91. Je me souviens pas, je pense que c'est 91. Et ensuite, ils font Final Fantasy V au Japon, ils ne le traduisent pas. Et ils font Final Fantasy VI, celui-là fait la traversée, devient Final Fantasy III. Et après, ils disent, OK, là, guys, ça suffit, on va pas continuer comme ça. Ils font Final Fantasy VII. Et quand ils sortent en Amérique, ils appellent ça Final Fantasy VII. Ce qui fait qu'à l'époque, les gens reçoivent Final Fantasy VII aux États-Unis, au Canada aussi, en disant, comment 7? Où est-ce qu'ils sont les autres? Le dernier que j'ai vu, moi, c'était Final Fantasy III. On est passé de 3 à 7. C'est quoi cette affaire-là? Ben voilà. Donc, voici pour l'explication numérique, j'ai envie de dire, là, en termes de chiffres purs. Donc, Final Fantasy III sort. Et Final Fantasy III s'inscrit dans un certain contexte. D'abord, il y a une équipe de 30 personnes chez Square qui participent à la production du jeu. C'est un gros chiffre. À l'époque, parlant de chiffres encore, c'est beaucoup de personnes pour travailler sur un seul jeu. C'est un jeu qui va avoir une taille considérable, un souci de la finition très, très développé, et il implique toute l'équipe qui travaille depuis plusieurs jeux, plusieurs d'entre eux travaillent depuis le début de la série Final Fantasy, sur des jeux de cette série-là. Donc, c'est vraiment les artisans derrière Final Fantasy, tous des hommes. On est dans une époque du jeu vidéo, surtout dans le contexte du Japon, où le pouvoir décisionnel est entre les mains des hommes. Les entreprises sont composées à 90% d'hommes. Le poste ou le métier, disons, qui est occupé par beaucoup de femmes, c'est le métier de compositrice de musique, mais pas dans le cas de la série Final Fantasy. Alors, commençons peut-être avec ça. La trame sonore de Final Fantasy VI est l'une des plus réputées encore à ce jour dans la production de jeux vidéo. C'est l'œuvre de Nobuo Uematsu, le maestro, le maître, le chef d'orchestre, le compositeur de jeux vidéo japonais, enfin l'un de ceux qui est certainement les plus en vue et les plus célèbres, dont les arrangements sont aujourd'hui repris par des orchestres un peu partout de musique de jeux vidéo. Mais pas seulement, aussi par des bandes metal, des bandes rock, des bandes jazz, et ainsi de suite. Donc, Nobuo Uematsu revient pour signer peut-être sa plus grande trame sonore en carrière. Il y a des gens qui sont de cet avis-là. Je pense que je suis un peu de cet avis-là. Là. J'aime pas trop classer les choses puis mettre des hiérarchies, mais honnêtement, la trame sonore de Final Fantasy 3/6, c'est exceptionnel et on va avoir la chance d'en écouter. Donc, à la musique, Nobuo Uematsu, pour prendre la direction générale du projet et agir à titre de réalisateur, habituellement, la série Final Fantasy avait été dirigée par Hironobu Sakaguchi. Sakaguchi vient d'être promu vice-président, je crois, de Square à l'époque, donc il ne pourra pas prendre en charge le développement de Final Fantasy VI autant qu'il l'avait fait pour les autres jeux. Il ne pourra pas être le réalisateur du jeu, le scénariste en chef, et ainsi de suite. Il va donc confier la réalisation du jeu à Yoshinori Kitase, qui était déjà en train de travailler en tandem avec lui sur les derniers titres de la série Final Fantasy avant, dont Final Fantasy V. Et donc, Kitase va devenir le réalisateur de Final Fantasy VI. Sakaguchi continue à s'impliquer quand même dans le projet, mais il a la main mise un peu moindre, je dirais, sur ce projet-là. L'artiste conceptuel, donc le concept artist, c'est la personne qui fait les dessins préparatoires. C'est pas nécessairement la personne qui encode les pixels pour faire vraiment les personnages qu'on voit dans le jeu dans le détail, mais c'est lui qui va dessiner les personnages pour les imaginer dans un premier temps, puis envoyer ça aux artistes qui vont les encoder sous forme de pixels. Et donc, l'artiste conceptuel Yoshitaka Amano, qui est un artiste, encore une fois, réputé, avec sa patte, son style, qui fait des expositions dans des galeries et tout ça, très célébré, va aussi donner vie à ces personnages-là, qui vont bientôt devenir des personnages de signature pour le studio Final Fantasy. Avant que, finalement, le succès de Final Fantasy VII soit tel qu'il va finir par éclipser le succès de Final Fantasy VI. Ce qui était vraiment pas donné, parce que Final Fantasy VI va être dans les meilleurs vendeurs. On va vendre jusqu'à, je crois que c'est 3,5 millions de copies. Et 3,5 millions de copies, à l'époque, c'est énorme, parce que le marché du jeu vidéo n'a pas atteint la taille qu'il a, évidemment, aujourd'hui. Et on est avant le boom et l'expansion significative du marché qui va venir avec la PlayStation de Sony. Donc, le jeu vidéo est encore relativement niché comme marché. Alors, 3,5 millions de copies, c'est beaucoup, beaucoup de copies, là. Donc, Final Fantasy VI, énorme succès commercial, énorme succès d'estime aussi. Le jeu va être au sommet des palmarès des meilleurs jeux de l'année de Nintendo Power Magazine, de Famitsu au Japon, et ainsi de suite. C'est vraiment, donc, une œuvre majeure du jeu vidéo qui va s'installer. Le contexte le permet. Il y a une maîtrise de la formule du jeu vidéo RPG en 2D qui s'est installée à l'époque chez Square. Square est le leader dans ce marché-là. Et avec l'aisance technique, la maîtrise de la console Super Nintendo, quand ils ont fait Final Fantasy IV, On était au début de la Super NES, donc on explorait encore les possibilités de la machine. Maintenant, les possibilités avancées de la console sont bien connues. La mémoire disponible pour mettre dans les cartouches est plus abondante. On peut développer davantage d'événements, davantage de contenu. Et en plus, le studio s'appuie sur son expérience précédente avec une bonne aisance et un bon confort avec la forme. On peut maintenant se permettre d'expérimenter un petit peu plus au niveau de la formule narrative. Donc, Final Fantasy VI va avoir comme concept principal par l'équipe de développement l'idée que chacun des personnages est le personnage principal. On parle d'un récit choral dans ce cas-ci, à l'image du cœur, hein, avec un H dans le cœur pour la multitude des voix qu'on entend dans une chorale qui chante, et que c'est donc l'effet de groupe qui permet d'entendre la voix du cœur, la voix de la chorale. C'est pas un chanteur en vedette devant et des back vocals en arrière qui sont dans un rôle de soutien et d'accompagnement. On est vraiment dans un effet de cœur où est-ce que chaque voix est unique et contribue à l'ensemble, au tout. C'est vraiment ça la particularité de Final Fantasy VI. Il y a 14 personnages qu'on peut recruter et qui vont faire partie de notre groupe d'aventuriers, d'aventurières. Et en combat, ben on va en contrôler 4 à la fois, mais on peut sélectionner, dans la majorité des épisodes ou des moments de l'histoire, on peut sélectionner les personnages qu'on souhaite avoir avec nous. Il y a donc ce positionnement-là qui est assez particulier dans le récit. L'essentiel de l'épisode va être consacré à décrire un peu les événements du récit puis comment on progresse dans l'aventure, mais je m'en voudrais de pas commencer, disons, avec une certaine mention et un certain hommage rendu à la musique. Pour s'imprégner un peu de cet univers-là, avant de plonger dans le récit et le scénario, on va écouter Terra's Theme, donc le thème de Terra, qui a été décrit par Jocelyne Bélanger quand j'ai annoncé le thème de l'émission. Il a dit « Terra's Theme est une des plus belles compositions du Super NES ». C'est tout. Et j'ai envie de dire oui, 100%. C'est pour ça qu'on va l'écouter. Par la suite, on aura droit à la chanson Paranormal de Camilou, qui est au palmarès de CISM, ainsi qu'une nouveauté. Il s'agit de la chanson Les Soufflés de Sandrine Masse de Wendake. 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

0: Vous êtes de retour au CISM 89.3 La Marge. On aborde maintenant le scénario du jeu exceptionnel qu'est Final Fantasy VI.
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0: Le jeu s'ouvre sur une marche de trois gigantesques robots. Je dis gigantesques, en fait, non, ce sont des robots d'une taille plus grande, évidemment. Il y a des humains assis aux commandes de ces robots-là, des espèces de mechs, hein, des mechas, comme on dit, dans l'univers du manga ou de l'anime japonais. Ces trois robots-là avancent dans des plaines enneigées vers une ville. On entre dans cette ville-là, on se rend compte qu'il y a une femme qui commande un de ces robots-là et deux soldats qui sont habillés en uniforme militaire, qui semblent prendre la direction des opérations. Ils se parlent entre eux et disent « Ah, de toute façon, cette sorcière-là, tant qu'elle va porter la couronne d'esclave sur la tête, on n'a rien à craindre. Oui, semble-t-il qu'elle aurait brûlé une trentaine de nos meilleurs soldats en quelques instants, mais tout va bien, elle est sous contrôle. » Fait que là, on comprend évidemment que, bon, c'est pas un accident, cette conversation-là. On comprend bien que l'histoire, ça va être l'histoire de cette femme-là qui est dans cette posture-là, réduite en esclavage par cet empire-là, dont les deux représentants, les soldats qui sont là, sont pas particulièrement sympathiques ni rien. Donc, on déplace les personnages, mais évidemment, on comprend pas encore vraiment c'est quoi notre rôle dans cette histoire-là. On avance dans la ville, les citoyens s'opposent à nous, ils nous attaquent, on les bat, et on se rend jusque dans l'arrière de cette ville-là, dans la neige. On trouve des cavernes. Dans une caverne, on trouve une espèce de créature mythologique dans la glace. Un monstre, on a envie de dire, qui est prise dans la glace. Et ce monstre-là se met à s'illuminer. Et la femme qui est là s'illumine aussi. Les deux soldats paniquent et ils sont détruits, oblitérés par une espèce d'explosion, une résonance qui semble se produire, une connexion entre cette femme-là et la créature qui est dans la glace. Peu de temps passe, cette jeune femme-là se réveille, mal à la tête, qu'est-ce qui se passe, où suis-je? Quelqu'un dit « Oh, faites-vous-en pas ». Et il y a un garçon qui est là, qui va se présenter, il s'appelle Locke, et Locke explique que bon, l'Empire, c'est une bande de salauds, ils ont pris le contrôle sur elle, ils lui ont retiré cette couronne-là qui faisait d'elle une marionnette et elle a perdu la mémoire à cause de ça. Alors là, on ouvre la province cliché, j'ai envie de dire, des protagonistes amnésiques. Le jeu commence et c'est comme « Ah, qui suis-je? Où suis-je? Je ne me rappelle de rien. » C'est très pratique, cette convention scénaristique-là, parce que ça nous permet de faire rentrer le joueur ou la joueuse dans l'intrigue en ayant le même rapport de connaissance que le personnage qu'on incarne. C'est-à-dire que si je rentre dans un univers de fiction et que mon personnage est déjà connu dans la place, c'est un héros local ou il a toujours grandi dans ce village-là, puis que là, les gens autour lui disent « Hey, tu devrais aller voir l'aubergiste pour lui demander tel truc. » Ben là, moi, faut que je dirige le personnage, mais moi, comme joueur ou comme joueuse, je sais pas où est-ce qu'il est l'aubergiste, mais c'est clair que mon personnage, lui, devrait le savoir. Donc, j'ai là un décalage entre l'information que moi j'ai, mon savoir à moi, comme personne qui joue, de l'autre côté de l'écran, et le savoir que mon personnage possède. Donc, on peut réduire cet écart-là en rendant le personnage amnésique. Il ignore tout. Donc, maintenant, quand les gens parlent à mon personnage, ben, c'est comme s'il me parlait à moi. On est tout aussi ignorants l'un que l'autre. Donc, cette convention-là, c'est un cliché. Alors, Final Fantasy VI commence avec ça. Donc, évidemment, on peut se dire, ouf, c'est ça le meilleur jeu de tous les temps. Wow, j'ai hâte de voir. On peut être sceptique. Mais bon, ça va pas occuper une place démesurée dans l'intrigue. Entre autres parce que la femme qui est là, dont le nom qui est proposé par défaut, tous les personnages, on peut les renommer puis leur donner le nom qu'on veut, mais les noms par défaut sont souvent ceux qui sont respectés ou gardés, conservés par les joueurs et les joueuses qui jouent à ces jeux-là. Et Terra, donc c'est son nom par défaut, va être gardé pour la majorité des gens. Donc Terra va être accompagnée par Locke, et puis là, ça frappe à la porte, les soldats veulent rentrer, ah, il y a une sortie à l'arrière, hop, on se sauve par les tunnels. Les soldats sont envoyés pour la récupérer, elle. Donc, on sait pas on est qui, on sait pas qu'est-ce qu'elle fait là, mais on sait qu'elle est drôlement importante pour l'Empire. Et donc, on va prendre la fuite par les tunnels arrière. Après quelques aventures, quelques combats, on va réussir à s'en sortir. Locke nous dit, viens avec moi, le royaume de Figaro qui est dans le désert juste au sud va pouvoir t'accueillir, c'est un ami à moi. Et on arrive dans le royaume de Figaro, puis là, ben, ça va être la première incidence, le premier contact qu'on va avoir avec l'Italie fantasmée, j'ai envie de dire, de cet univers médiéval-là. Et là, faut situer un petit peu le monde. On était dans la première ville qu'on a explorée, dans une ville un peu steampunk. Et dans le texte d'introduction que le jeu nous présente lors de la cinématique d'introduction, on a une espèce de texte désincarné. Hein. C'est pas quelqu'un qui nous parle, c'est pas un personnage, mais on a une espèce de texte qui nous dit « Il y a 1000 ans, il y a eu la guerre des mages qui se sont détruits, annihilés, la magie a détruit le monde. Depuis, 1000 ans plus tard, aujourd'hui, la technologie a été redécouverte. » Redécouverte, c'est un drôle de mot, mais en tout cas. On a réinventé les machines à vapeur et maintenant, le monde moderne est là, mais il y a des personnes au pouvoir qui pourraient répéter les erreurs saugrenues, les erreurs stupides du passé. On met la table pour une fable écologique. La fable écologique, c'est le genre par excellence dans les RPG japonais des années 90. C'est vraiment dans l'air du temps. On trouve ça dans à peu près tous les jeux. La notion qu'il y a une ressource à exploiter, qui est exploitée par les malfaisants du monde. Dans le cas de Final Fantasy VI, c'est l'Empire qui veut ressusciter, ramener la magie. Et on sait que la magie a détruit la Terre, l'humanité dans le passé. Donc, quelle erreur stupide. Est-ce que c'est une fable pour le nucléaire? Est-ce que c'est une fable pour le pétrole? C'est pas trop clair, mais ça supporte un peu la multiplicité d'interprétations qu'on peut en tirer. Donc, on arrive à Figaro. Bon, évidemment, ça sonne très, très opéra italien. Et il y aura effectivement beaucoup de ces mentions-là. Et cet univers-là va être un univers médiéval fantastique par bout et techno par d'autres. Dans cette ville d'introduction-là, c'est une ville minière, c'est un peu le charbon, c'est la vapeur, le steampunk. Quand on va arriver à Figaro, ça a l'air d'un château médiéval. Il va y avoir des villes qui vont vraiment être des villes médiévales, d'autres qui vont être encore plus avancées que le steampunk. Donc, on est vraiment dans ce mix entre magie, fantastique, médiévale, médiévalisme et haute technologie, qui se marient dans de drôles d'arrimages parfois. Donc ça va être une des signatures. L'autre signature, c'est un peu l'espace culturel dans lequel on est. Hein, c'est assez intéressant. J'ai dirigé un numéro de la revue Science du jeu qui portait sur la musique de jeux vidéo. Et il y a un texte qui avait été écrit qui est toujours écrit d'ailleurs, par Jérémy Bouchard et Hugo Elefsen, qui analysait une séquence de Final Fantasy VI, qui est une séquence qui se passe dans un opéra, sur laquelle on reviendra bientôt. Et à travers cette séquence-là et l'ensemble du texte du jeu, il mettait de l'avant qu'il y a un caractère italien, pseudo-italien, qui est donné à beaucoup de noms de personnages à travers le jeu. Donc, faut garder ça en tête. On s'inscrit donc dans une espèce d'espace européen fantasmatique qui mélange en même temps des influences de la mythologie nordique, qui mélange aussi des espèces de références à un techno-futurisme qui est pas nécessairement lié à une nation en particulier. Donc il y a un peu tout ça qui se mélange à travers le jeu. C'est un univers sensiblement original, assez typique de ce qu'on trouve dans la série Final Fantasy par ailleurs. Donc, on arrive au royaume de Figaro. Et au royaume de Figaro, ben le roi, Edgar, nous accueille. Il est sensible à notre cause. Et l'Empire débarque chez lui. Et à la tête des soldats de l'Empire, il y a une personne qui va prendre énormément d'importance dans le scénario, Kefka. Kefka, c'est vraiment un drôle de personnage. C'est comme un fou du roi qui, en fait, il ressemble peut-être plus au Joker de Batman. Alors, c'est un peu le fou du roi avec un costume qui évoque un peu le harlequin de la Commedia dell'arte. On reste dans l'Italie, n'est-ce pas? Donc, la Commedia dell'arte, c'est les personnages comme Pierrot, Colombine, tout ça, qui font des scénettes musicales. Puis, bon, la fameuse berceuse au clair de la lune, bon, ça vient de la Commedia dell'arte, ça. Donc, c'est un personnage qui rappelle un petit peu ces espèces de clown, ancêtre du clown. Donc, c'est un peu un mad jester. C'est comme la figure du savant fou qui a été croisée avec la figure du fou du roi, devenu fou lui aussi. Donc, le Joker de Batman, c'est un exemple de ça. Donc, Kefka, il est là, puis Kefka, c'est comme un général de l'Empire. C'est un haut gradé, un haut placé. C'est pour ça que c'est un drôle d'univers, là, parce que, tu sais, moi, des généraux d'armée, ça ressemble pas à ça, c'est clair. Donc, Kefka, il est là, puis il dit genre, ah ouais, puis il arrête pas de se moquer des gens, puis de faire des one-liners humoristiques et tout ça, mais il est extrêmement sadique aussi. Donc, il se présente là, il dit, on cherche cette fille-là qui nous a échappé, Edgar dit, je sais pas de quoi vous parlez ou tout ça. Beau château, ça serait dommage qu'il passe au feu. Et puis là, il s'en va. Puis là, c'est comme, OK, qu'est-ce que c'est ça? Bon, écoute, demain, on va partir et tout ça. Hein? Pendant la nuit, on se réveille. Le château est en feu. Oh non, la menace est là. Kefka, il dit, bon, allez, tu m'envoies la fille maintenant ou pas. Puis là, il dit, ou bien tu me la donnes, ou bien on t'attaque. Puis là, c'est comme, ah ouais, viens, on la chercher. Puis là, on prend la fuite en se sauvant sur nos destriers. Ce ne sont pas des chevaux, ce sont des chocobos, des espèces de poules géantes sur lesquelles on s'installe comme si c'était un cheval. Ça, c'est un standard dans les univers de Final Fantasy. Même si les mondes changent d'un jeu à l'autre, il y a toujours des chocobos. Donc, très cute comme animal, puis en même temps fonctionnel. On se sauve à dos de chocobos alors que le château fait quoi? Le château se replie parce que c'est une œuvre de mécanique. Et donc, on est vraiment dans le steampunk, là. Et le château, donc, les différents morceaux se replient, il y a des évents qui se bouchent et tout ça. Et le château submersible s'enfonce dans le sable pour disparaître. Alors, nous, on sauve en chocobo et il reste juste Kefka, puis c'est quelques soldats qui est là dans le désert à rien foutre, à dire « Quoi? J'ai plus de château à attaquer? » Puis le gars est en train de se sauver avec la fille que je voulais. Et ça amène Kefka, dans la version japonaise originale, à pousser un juron. Je sais pas qu'est-ce qu'il dit. Peu importe ce qu'il dit comme juron, c'est poche. Ce qui est spécial, c'est que dans la traduction, à l'époque, on est pris chez Nintendo parce que Nintendo vise des jeunes garçons et donc il faut être family friendly. La nudité chez Nintendo, c'est pas toléré. Ni les jurons, ni l'alcool, le tabac, le sexe et tout ça. Il faut vraiment être très puritain pour pas choquer le public américain qui est super suspicieux des Japonais. C'est une époque où les États-Unis ont peur du Japon parce que le Japon est en train de mettre la mainmise sur l'industrie manufacturière. Puis avec la miniaturisation, il y a une xénophobie, une anxiété que le futur va être japonais. Ce qu'on voit très bien dans le film Retour vers le futur 2, quand ils vont dans le futur, puis Marty McFly travaille pour son patron japonais qu'il vire par un fax dans sa maison. En tout cas, ça c'est une autre histoire, là, la technologie futuriste telle qu'on pensait que c'était dans les années 80. Mais ça traduit un peu cet état d'esprit-là. Alors, Nintendo veut que ces jeux soient clean, appropriés pour la famille, qu'on cause pas de remous nulle part. Et donc, dans les traductions, une des commandes du traducteur à l'époque, qui s'appelle Ted Woolsey, qui fait la traduction des jeux de Final Fantasy, lui, il doit traduire Final Fantasy VI, puis que Kefka, il dise je sais pas quoi, là, comme juron, il peut pas. Donc, il faut qu'il trouve des manières de véhiculer la colère, tout en respectant un peu l'esprit du personnage et tout. Et Woolsey va traduire cette phrase-là de Kefka, qui va dire dans le texte en anglais, « Son of a Submariner ». Fils de sous-marinier, au lieu de son of a, quelque chose d'autre de bien plus méchant et basique et banal. Puis ça, je trouve que c'est des traductions vraiment intelligentes parce que ça vient colorer le personnage, ça lui donne vraiment une personnalité.

qui rend aussi l'ennemi, cet univers-là, fun en même temps. Et en se sauvant, prenant la fuite, pourchassés par les sbires de Kefka qui nous courent après dans leurs grosses robots machines, ben là, on est obligé de se battre. Et en combat, normalement, on a un petit peu de difficulté, ben on commande nos personnages, donc Edgar, nouvellement dans notre équipe, Locke, qui est un voleur, qui va toujours se présenter en disant « je préfère le terme chasseur de trésors, je suis pas un voleur vraiment », et Terra, qui elle a une commande spéciale, elle peut faire de la magie. Terra, donc, on peut lancer du feu, faire un sort de feu sur les ennemis dans ce combat-là. Et là, les deux autres personnages disent « Quoi? Qu'est-ce qui se passe? Elle vient d'utiliser de la magie? Elle peut faire de la magie? Quoi? Oh my God! » OK, c'est vrai. T'sais, l'Empire est après elle parce qu'elle est capable de faire de la magie. Mais ça n'existe pas, la magie. C'est disparu. C'est des histoires de contes pour enfants. Et on comprend pourquoi notre personnage est spécial. On comprend pas encore pourquoi. On sait pas trop c'est quoi son identité. Mais la table est mise pour lancer la suite de cette grande aventure qui va prendre la forme du fait qu'il faut se sauver de l'Empire qui est aux trousses de Terra, qui est spécial, on sait pas trop pourquoi, et qui va être accompagné par ses amis qui vont tranquillement l'amener à rejoindre les Returners. Les Returners, c'est comme l'Alliance rebelle qui se rebelle contre l'Empire galactique dans la Guerre des Étoiles. Dans ce cas-ci, c'est l'Empire dans le monde de Final Fantasy. Et on va se joindre à la bande des rebelles. Cette séquence-là va se faire assez rapidement. D'abord, en allant dans les montagnes, on va croiser des experts en arts martiaux qui s'entraînent là. Et parmi eux, un gars super musclé, assez jeune, qui s'appelle Sabine. Sabine, c'est le frère d'Edgar. En fait, ce sont deux frères jumeaux qui devaient hériter du royaume après le décès de leur père, l'ancien roi de Figaro. Et ils se sont séparés les choses, donc il y en a un qui est devenu roi et l'autre qui est devenu pugiliste, on va dire ça comme ça. Et maintenant, donc, Sabine va se joindre à l'aventure en entendant évidemment parler des problèmes qu'ils ont avec l'Empire. Et ils vont cheminer, la troupe va cheminer ensemble jusqu'au repère des Returners, où est-ce qu'ils vont rencontrer le chef de la résistance qui va expliquer à Terra la légende, le récit mythique, mythologique de la boîte de Pandore. Il va donc dire à Terra, il y a bien longtemps, il y avait une boîte dans laquelle étaient enfermés tous les maux, tous les problèmes, les malheurs des humains. Et il y a cette jeune femme qui s'appelait Pandore qui a ouvert la boîte. Et ça a libéré tous les fléaux du monde qui ont mis le monde dans l'âge des ténèbres et tout ça. Il ne restait au fond de la boîte qu'un petit rayon de lumière, l'espoir. Terra, vas-tu accepter d'être ce rayon de lumière pour nous, notre espoir de nous en sortir face à l'Empire? Et donc, évidemment, Terra va devenir par degré ou de force le petit rayon de lumière qu'est l'espoir. C'est une explicitation d'un thème qui, dans le fond, est sous-jacent à tout ce qu'on trouve dans Final Fantasy. C'est pour ça que j'ai intitulé cet épisode « Une épopée de l'espoir ». C'est l'un des thèmes transversaux qu'on trouve à travers l'intrigue du jeu. On fait face à des situations où l'espoir meurt, où on est en désespoir, et c'est à nous de cultiver cet espoir-là. On va le vivre tout de suite après, en fait, parce que pour poursuivre l'aventure, il va falloir quitter le repère des rebelles pour se rendre à un port. Ce port-là pourra nous ramener par bateau à la ville minière du début, Narsh. Et dans cette ville-là, c'est là qu'il y avait un être magique, ces espèces de créatures mythologiques qui conservées dans la glace, qui étaient entrées en résonance avec Terra. Donc, on pense qu'il y a quelque chose à creuser de ce côté-là. Pour une raison ou une autre, il a réagi à elle. Elle a quelque chose dans son essence parce qu'elle fait de la magie qui la lie à ces créatures-là. Donc, ils veulent y retourner. Pour y retourner, ils s'en vont dans la rivière et finalement, leur radeau explose en morceaux suite à toutes sortes de petites péripéties. Et les personnages sont séparés en trois endroits différents. Là, le jeu va nous demander de faire trois scénarios. Sabine d'un côté seule. Il va y avoir Locke d'un autre côté seul et il va avoir Terra et Edgar de l'autre côté avec le chef de la résistance qui est resté avec eux. Il va falloir jouer ces trois scénarios-là pour progresser dans l'intrigue. Le scénario de, on peut le faire dans l'ordre que l'on veut, le scénario de Sabine est de loin le plus long. À travers ses aventures, Sabine va rencontrer Sian. Sian, c'est un genre de samouraï par un code d'honneur et tout ça d'un royaume qui est attaqué par Kefka. Kefka empoisonne l'eau pour tuer tout le monde, femmes, enfants, civils, etc., ce qui est évidemment détestable, y compris la femme et l'enfant de Sian qui vont mourir de ça. Et donc, Sian, pris de rage, se joint à Sabine dans son aventure. Sabine va aussi recruter une espèce de
assassin mystérieux qui s'appelle Shadow. Shadow va donc l'accompagner, puis quitter son groupe.

groupe à un moment donné. C'est un genre de mercenaire et tout ça qui a l'air très redoutable. Et à travers leurs aventures, Cyan et Shadow et Sabine vont passer à travers la forêt. Et dans la forêt, vont rencontrer un train fantôme. C'est le train qui amène les âmes des décédés vers l'au-delà. Et dans une séquence légendaire, Sabine, l'expert en arts martiaux qui peut faire des moves de kung-fu puis de lutte à ses adversaires, peut... dans un combat, quand on se bat contre le train, c'est quand même assez iconique, attraper le train puis faire une souplesse, là, sauter en l'air avec le train puis le smasher par terre. C'est très, très rigolo et c'est un moment iconique du jeu. Peu après, Sabine va rencontrer Gao, un enfant abandonné sur les plaines sauvages remplies de monstres, et à travers d'autres péripéties, va finir par prendre un bateau et revenir à Narche, où il va rejoindre Terra, parce que le scénario de Terra, essentiellement, c'est de rentrer à Narche et de passer par la sortie secrète pour revenir et être prête à ce que les autres la rejoignent. Il va rester Locke, qui dans son scénario va faire une rencontre importante. Il va découvrir dans les cachots de la ville occupée de Figaro, Céleste. Céleste, c'est une générale de l'Empire qui a été capturée parce qu'elle remettait en question ses ordres et était coupable de trahison. Il va libérer Céleste et il va l'accompagner pour qu'ensemble ils cheminent vers Narche. Céleste, une générale déchue de l'Empire, va donc se joindre au petit groupe de Terra et tous ensemble vont se réunir à Narche pour affronter les assauts de Kefka et de sa troupe de soldats et le mettre en déroute. Terra va voir l'être dans la glace et elle se transforme en créature magique, s'envole. Tout le reste du groupe va se mettre à sa recherche pour la suite. On approfondit le scénario à la deuxième heure, mais pour l'instant, on va aller écouter la chanson « Pouvoir magique » par Erika Hagen, suivie de « Empire » par Continental Mafia, et ensuite « L'espoir fait vivre » par Benjamin Biolay. On se revoit à la deuxième heure de la Grande Ludothèque.

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1: Bienvenue à la deuxième heure de la Grande Ludothèque, votre magazine culturel du jeu vidéo, pour notre émission consacrée à Final Fantasy VI, Final Fantasy III, tel que marketé aux États-Unis. C'est un jeu dans lequel on incarne jusqu'à 14 personnages et on vit une aventure épique qui met en scène l'espoir comme thème qui nous ramène à notre condition de mortalité, de fragilité, à la méchanceté de l'humain et à la nécessité de tenir espoir, de garder l'espoir vivant. On avait commencé à analyser le scénario du jeu dans la première heure. J'aimerais prendre quelques instants pour revenir sur les réactions qui ont été suscitées lorsque j'ai annoncé ce sujet pour cette émission. Comme toujours, si vous voulez participer aux discussions, mettre votre grain de sel, vous pouvez nous écrire par courriel à l'adresse suivante, toute en minuscule, sans accent et sans espace, lagrandeludothèque.cism@gmail.com. Vous pouvez aussi faire une recherche dans votre moteur de recherche préféré. Je nomme pas de nom d'entreprise, mais bon, il y en a une qui domine le marché, on va dire ça comme ça. Vous pouvez faire une recherche pour serveur Discord, la Grande Ludothèque, l'anneau ludique, comme vous voulez. Vous allez tomber sur une page où vous visitez le site de l'émission sur cism893.ca dans les émissions. Vous allez sur la page de la Grande Ludothèque, vous allez voir des liens qui vont vous pointer vers le serveur Discord qui s'appelle l'anneau ludique. C'est le serveur où sont regroupés les sujets de chaque émission, les commentaires des gens, la communauté qui en discute. Il y a aussi les gens les auditeurs, les auditrices du podcast Profil ludique, qui est un peu notre confrère, consoeur en termes de discussion intelligente du jeu vidéo, j'ai envie de dire. Enfin, moi, c'est mon objectif dans des discussions intelligentes. Là, c'est à vous de juger si c'est intelligent ou pas, mais c'est l'objectif. Alors, on se rattache aux objectifs plutôt qu'à la réussite. Donc, c'est ça le but, c'est ce qu'on cherche à encourager. Joignez-vous à nous. Je vous livre quelques-unes des réactions donc que j'ai eues. Larry qui disait « L'introduction du jeu est exceptionnelle. » Donc, vraiment, quand on marche dans la neige avec les morceaux, avec les robots qu'on pilote vers un village et tout. Antonin disait c'est malade. Larry disait c'était vraiment la première fois que je vivais un scénario digne de film d'Hollywood dans un jeu. Ça donnait cette impression là d'être vraiment investi dans un scénario. Il nous dit aussi Larry que j'ai juste fait le début du jeu plein de fois. Le plus loin que je me suis rendu, c'est genre la plaine de Gao, donc dans le scénario de Sabine. C'est quand même surprenant, je trouve, mais bon, ça peut être difficile d'air. RPG, là, il faut vraiment s'investir. Et il nous dit qu'il va y remédier cette année. Alors Larry, donne-nous des nouvelles quand tu vas jouer au jeu. Rencontre de ton expérience dans le canal de discussion sur Final Fantasy VI sur le serveur Discord. Ça va nous faire plaisir de lire tes aventures et tes tribulations. Je l'ai fait sur le tard, Final Fantasy VI. Antonin nous dit ça. Il nous dit ça parce que j'ai abordé une question par rapport au scénario du jeu. Et il nous dit, ouais, cette nouveauté-là, ça m'avait pas surpris tellement. C'était un trope connu à l'époque. Cette réalité-là, je vais la décrire succinctement, c'est que quand on est en 1994 et qu'on achète le jeu, ben on ouvre la boîte. Dans la boîte, il y a la cartouche, il y a un manuel d'instruction et il y a une carte. La carte a deux côtés. Premier côté, ça dit « World of Balance ». La terre est verte, l'eau est bleue, il y a des numéros avec les villes. C'est la carte du monde. Rapidement, on voit Narche, Figaro, des endroits qu'on connaît. Donc, on est capable de situer, on voit la carte du monde. Et à l'endos, il y a une carte du monde qui ressemble beaucoup à la carte de l'autre côté, mais cette fois-ci, l'eau est mauve, la terre est plutôt brune, asséchée, on va dire ça comme ça. Et ça s'appelle « World of Ruin ». Donc, on a d'un côté recto, on va dire ça, le World of Balance, le monde d'équilibre, et au verso, le World of Ruin, le monde en ruine. C'est sûr que ça brise un peu un certain punch dans le jeu quand même. L'idée qu'il va y avoir un monde équilibré, propre, beau, vert, bleu, et un monde en ruine. Bon, ben, j'imagine qu'il va y avoir un événement qui va causer la ruine du monde. Fait que c'est un peu étrange parce que dans le jeu, c'est vraiment présenté comme un punch du scénario. Mais est-ce que c'est vraiment une surprise quand finalement t'as un plan qui te montre, puis en plus tu remarques que les noms des villes sont les mêmes sur les deux versions, donc tu sais que tu vas pas te téléporter dans un autre univers là. Tu sais qu'il va arriver quelque chose au monde et qui va l'amener à l'état de ruine. Donc, il y a ça qui est un peu paradoxal, qui est un peu difficile. Hein? Je ne sais pas c'est quoi la solution, au sens où la carte est utile pour les gens qui jouent. Est-ce que tu as une expérience narrative plus riche si tu n'as pas le spoiler qui vient, le divulgateur qui vient de la carte, qui te révèle que le monde va tomber en ruine à un moment donné? Je ne sais pas trop. Toujours est-il que c'est intéressant quand on a dit, moi, quand j'ai joué à ça, c'était sur le tard, donc c'était des années après la sortie, c'était un trope bien connu. C'est surprenant. Parce que à l'époque, c'est vraiment un vecteur d'originalité. L'équipe de développement voit ça comme étant original de offrir un scénario dans lequel ce n'est pas que les héros réussissent de justesse à bloquer la fin du monde, parce que la fin du monde, elle se produit pendant l'aventure. C'est pour ça que c'est un jeu qui est une grande épopée de l'espoir, parce qu'on le perd l'espoir à un moment pour se retrouver dans les ténèbres les plus sombres du désespoir. C'est ce qui fait que c'est une histoire vraiment émouvante, à mon avis personnel. Aussi, voir les personnages, les différents personnages réagir à ça. Je reviendrai assez rapidement, mais je souhaite achever la description de l'arc narratif et du scénario dans le World of Balance dans un premier temps. Donc voilà, les gens disent, bon, certaines personnes aussi vont dire, ça c'est intéressant, Jocelyne va dire, j'ai vraiment tout essayé à une époque, les RPG de Super NES, j'ai voulu jouer à tout, c'est dur Final Fantasy VI, j'ai trouvé ça trop slow, trop difficile, Antonin disait, ouais, c'est vrai que quand t'es dans la caverne au début, c'est plate, donc il y a des choses comme ça quand même, là, qui sont assez, qui sont quand même vraies, là, tu sais, moi je l'ai connu le jeu à l'époque, puis j'ai embarqué tout de suite, mais mon expérience n'est pas universelle, quoique le jeu étant salué comme l'un des meilleurs, vraiment, c'est quand même quelque chose. Il y a Nice aussi qui a commenté en disant, pour moi, c'était une surprise à 5 ans. Donc, je comprends qu'il a joué quand lui, il avait 5 ans, à Final Fantasy VI. Il nous dit, je regardais mon frère et cousin jouer et lors du souper, je n'étais pas capable de manger. C'est une des premières fois que j'avais des questions existentielles devant mes parents. Il a fallu que mes parents et ma sœur me consolent en me disant « C'est juste un jeu vidéo! » C'est là qu'on voit que c'est des expériences vraiment déterminantes, là, des jeux vidéo. Ils projettent des mondes fictionnels à un niveau peut-être même supérieur à ce qu'on trouve au cinéma, ou est-ce que c'est davantage la ligne narrative, la durée fixe du film, la tension de toujours bouger vers l'avant, qui réduit l'effet de monde et de complexité, l'impression d'habiter un monde dans la durée que le jeu vidéo excelle à modéliser. Donc, effectivement, des transformations profondes d'un monde dans un jeu vidéo, ça peut nous frapper bien plus que ce qui est le cas dans un film. Donc, merci pour ton témoignage, Nice. C'est vraiment intéressant. Et il nous dit par la suite, ce qui est fou, c'est qu'on a joué à Final Fantasy VI, Chrono Trigger, Secret of Mana la même année. J'ai su que les RPG étaient mon genre favori. Faut dire que c'est vraiment des jeux de calibre exceptionnel, donc c'était un peu l'âge d'or et goûter à toutes les meilleures pépites de l'âge d'or en un seul repas. Donc bon, je recommande pas de manger de l'or, mais disons que si on goûte à ça, peut-être qu'on peut se dire que ouais, ça j'aime ça. Ça, c'est de la gastronomie pour moi. Ensuite, la discussion verse sur Earthbound. Earthbound, ça, c'est un RPG de Super NES dont on aura peut-être l'occasion de parler à un moment donné. C'est pas un RPG que moi, j'ai beaucoup côtoyé, mais c'est un RPG qui est important aussi, dans lequel ça se passe dans les années 50 aux États-Unis, avec toutes sortes de situations loufoques. Donc, c'est vraiment, vraiment particulier. Alors voilà, on reviendra sur Earthbound un jour, mais je voulais partager quelques-unes de ces réactions-là par rapport à Final Fantasy VI, avant de revenir à notre scénario et d'approfondir davantage qu'est-ce qui se passe dans la trame narrative principale, dans le World of Balance. Il faut quand même mentionner que les différents personnages qui se joignent à nous ont chacun leur thème musical. On a entendu le thème de Terra dans la première heure de l'émission. Ben cette fois-ci, on va écouter deux thèmes associé à deux personnages différents. Le premier, c'est Shadow, hein, l'assassin mystérieux. Il est vraiment intéressant comme personnage. Il est codé comme un assassin, mais en même temps, un assassin western. Donc, vous allez voir dans son thème musical qui évoque le Wild West américain. Donc, c'est vraiment une drôle de combinaison, un peu à l'image de beaucoup d'autres combinaisons qu'on va trouver comme ça dans le jeu et l'univers de Final Fantasy VI. On va écouter tout de suite après un autre thème musical, celui de Satzer. un personnage dont je vais vous parler très bientôt dans le World of Balance. Ces deux chansons-là sont des reprises. C'est pas la trame sonore originale du jeu, ce sont des reprises qui ont été réalisées sur un album qui s'appelle Final Fantasy VI Balance and Ruin. C'est une série, c'est un album plutôt en quatre disques qui a été réalisé par de nombreux artistes contemporains qui font des reprises de musique de jeux vidéo sur la scène qu'on appelle la VGM, la Video Game Music Scene. Donc, c'est une scène dans laquelle des musiciens de tous genres musicaux, hein, orchestral, musique classique, jazz, metal, rock, et ainsi de suite, font des reprises de différentes chansons de musique de jeux vidéo. Donc, on va écouter la première chanson, A Fistful of Nickels, entre parenthèses, Shadow, qui est une reprise par Zircon, XPRTN Novus, Jillian Aversa, Jeff Ball, et ensuite la chanson Full Speed Ahead, entre parenthèses, Sadzer, par Zircon. Ce sera suivi par la chanson Réverbère par Éléonore Dessureau au palmarès de CISM.

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On poursuit notre discussion sur le jeu Final Fantasy VI, le sujet de cette émission. On avait décrit l'aventure de Terra qui a réagi au pouvoir mystérieux de cet être mythologique, cette créature trouvée dans la glace. Terra s'est envolée, transformée en une autre forme, une autre créature, on sait pas trop. Et donc, la troupe d'aventuriers, hein, Edgar, Sabine, Locke, Céleste, Gao, Sian, Shadow, qui a quitté, mais qui va revenir plus tard, on sait pas trop, c'est un mercenaire après tout, se disent, bon, ben, il faut qu'on se mette à la poursuite de Terra. Et donc, on va retourner à Figaro, le château enfoui dans le sable, qui va avoir réémergé puisqu'on a botté le derrière de Kefka et son armée. Et donc, on va se rendre à Figaro et on va utiliser le château pour se déplacer sous les sables. Donc, le château peut même se mettre en mouvement et émerger sur un autre continent de l'autre côté, en passant dans les sables souterrains, sous-marins même, j'ai envie de dire. Et en émergeant sur l'autre continent, on va explorer l'autre environnement et on va se diriger vers l'endroit vers où la lueur dans le ciel qu'est devenue Terra, finalement, s'est dirigée. Fait que là, on va explorer puis on va atterrir dans une ville très riche, pleine d'aristocrates, qui disent qu'il y a une ville de bandits puis de brigands pas trop loin. Ça, c'est intéressant. Ça nous montre déjà les inégalités sociales qu'il y a dans cet univers-là. Il y a des villes riches, aristocratiques. Et évidemment, en périphérie de ces endroits-là où les larcins sont payants, ben, il y a des villes de voleurs et de bandits. Donc, on va se rendre dans cette ville de voleurs et de bandits-là, et on va gravir les étages d'une tour. Et tout au haut de la tour, on va trouver Terra alitée dans un lit, mais dans une autre forme, transformée. C'est comme une version, on va dire, Super Saiyan de Terra. Et là, j'ai appris récemment le langage de Dragon Ball puis tous ces trucs-là. Moi, je suis pas trop de cette génération-là, mais bon, je me perfectionne, comme on dit. Donc, j'ai appris là, Goku puis Super Saiyan. Là. Fait que bon, voilà. Merci à tout le monde qui a pris le temps de m'enseigner comment ça marche, ces trucs-là. Donc, c'est comme Terra en version Super Saiyan, dans le fond. Puis là, elle est surveillée par un vieux monsieur, un vieux sage, on va dire ça comme ça, qui nous explique que Terra est une demi-Esper. Esper, qu'est-ce que c'est ça, Esper? Vous aurez peut-être remarqué, hein, Esper, c'est un mot qui ressemble étrangement à espérer, espoir, de la racine latine. Ah, eh bien, peut-être que le thème de l'espoir est pas si loin, finalement. Même à travers la traduction anglaise d'un jeu écrit au Japon, qui sait? Bon, je pense que c'est un peu un hasard, mais peut-être pas non plus. Bref, elle est une demi-esper, c'est-à-dire le fruit de l'union d'une humaine et d'un esper. Les espers, c'est quoi? Ce sont ces êtres magiques, mythologiques, comme la créature dans la glace à Narsh. Et on explique donc que Terra a un pouvoir, elle peut, tu sais, se transformer en esper, c'est pour ça qu'elle maîtrise la magie et tout ça, mais il va falloir trouver une façon de la sauver. Et en fait, ce qui se passe, c'est que l'Empire est en train de mettre la main sur les espers. Ils ont trouvé une façon d'ouvrir une porte temporaire dans le monde des espers qui vivent dans une réalité parallèle magique, un monde mythologique fantastique, et ils essaient d'extraire, de tirer des espers de ce monde-là en les attaquant, les forçant à sortir pour se battre, et ils les capturent et ils les raffinent pour les transformer en cristaux. Ces cristaux-là, le cristal, c'est comme une figure récurrente dans les jeux de la série Final Fantasy. Habituellement, ce sont des artefacts de puissance qui gardent l'équilibre du monde, le cristal de l'eau, de la terre, du feu. Puis là, ben, quand les cristaux sont pris par les méchants, ben, bad things happen, comme on dit. C'était le scénario de Final Fantasy IV, le Final Fantasy II américain sorti sur la Super NES. Dans ce jeu-là, les cristaux font un peu leur apparence, c'est-à-dire que l'Empire capture ces créatures magiques-là, puis les distille, les transforme, les raffine pour les transformer en magicite, comme ils appellent, ces pierres, ces cristaux magiques-là, qui donnent des pouvoirs magiques aux gens qui les obtiennent. Et donc, l'Empire est en train de ramener la magie en infusant du magicite, puis en le donnant à ses soldats pour se faire une armée de soldats capables d'utiliser la magie. C'est aussi, on l'apprend comme ça, qu'il fabrique les armures de robots gigantesques qu'on avait au début du jeu et qu'on pilotait avec les soldats qui escortaient Terra, alors aux prises avec la couronne sur la tête qui la rendait esclave. Ben, on a un peu cette logique-là d'extractivisme d'un empire qui veut se saisir du pouvoir interdit de la magie, mais en le pervertissant, en le transformant en une espèce de ressource énergétique utilisée pour des machines de guerre.
Donc, on est encore une fois dans la fable écologique, dans l'utilisation de la force magique de ces créatures-là qu'on transforme un peu comme on fait de l'énergie nucléaire, qui peut avoir un énorme potentiel bénéfique, mais aussi être utilisé pour des armements et la destruction. Donc, c'est un des thèmes, évidemment, qui est récurrent à travers la série Final Fantasy, mais aussi beaucoup, beaucoup présent dans les RPG japonais, dans les scénarios et les fables écologiques qu'on voit dans ce genre-là, comme je l'expliquais dans la première heure. Donc, ben, il faut se positionner, il faut aller attaquer l'Empire et tout ça. Or, comment est-ce qu'on va se rendre dans le continent de l'Empire? Ils sont sur le continent du Sud et si on part en bateau, on va se faire tirer, ça marchera pas. Alors, le groupe pense à un plan parce que il se dirige vers cet endroit très riche, là, la ville aristocratique. Il y a un opéra, une maison d'opéra, et en rentrant dans la maison d'opéra, l'impresario est comme frappé en voyant Céleste et dit « Maria ?» Puis là, tout le monde est comme « Qu'est-ce qui se passe ?» Puis là, on se rend compte que Céleste est le sosie d'une chanteuse d'opéra, Maria, et que Maria a attiré l'attention d'un riche gambler, Setzer, qui possède l'un des seuls vaisseaux volants du monde, un airship. Et là, le groupe dit « Attends, on va faire un plan foireux, si vous voulez mon avis. On va mettre Céleste sur scène, qui va jouer le rôle de Maria à sa place. Et Setzer va venir kidnapper Maria, mais dans le fond, il va se tromper. Il va kidnapper Céleste. Et nous, on va servir de ça comme porte d'entrée pour pouvoir marchander avec lui et obtenir l'utilisation de son vaisseau pour qu'il nous amène sur le continent du Sud et qu'on puisse se rendre sur les lieux de l'Empire puis infiltrer leurs usines, mettre le feu. Peu importe, on verra ce qu'on va faire rendu là. Fait que ça, c'est le plan foireux, mais qui, évidemment, foirera pas parce que, hey, c'est un jeu vidéo, faut que ça marche. Mais ça va mener à l'une des grandes séquences, non seulement de la série Final Fantasy, non seulement du genre des RPG, mais à mon avis, c'est une des grandes séquences du jeu vidéo. On a ça au cinéma, des grandes séquences. Tu sais, pensez à, je sais pas moi, les courses-poursuites au début, ben, en fait, ça dure quasiment tout le film, mais bon, de Mad Max Fury Road. Par exemple. Ben, ce sont des scènes où les bullet time effects qu'on voit avec Neo dans la matrice qui évite les balles, ce sont des scènes iconiques, des séquences vraiment déterminantes dans l'histoire du cinéma. Ben, on a la même chose en jeu vidéo, à mon avis. Des séquences vraiment porteuses, là. L'opéra dans Final Fantasy VI, c'est vraiment exceptionnel. Donc, notre groupe de personnages s'installe à l'opéra. Puis là, je vous épargne les tractations, mais tout le déploiement de la scène est super intelligent. Et ce qui est vraiment, vraiment, vraiment intelligent, c'est que Céleste joue le rôle de Maria, en fait, l'actrice qui s'appelle Maria, qui joue elle-même un personnage qui s'appelle, je ne sais plus comment. Puis dans l'opéra, le rôle que joue Céleste, c'est qu'elle attend son héros, elle va se marier, mais elle est prise par un autre, et donc elle est captive, puis elle attend d'être libérée et tout ça. Et à un moment donné, il faut qu'on performe l'opéra, qu'on choisisse les bonnes répliques et tout ça. Puis là, la musique arrive, puis là, elle chante et tout ça. Et elle est sur le balcon en train de déclarer son amour et de regretter que le destin ne lui permette pas de vivre son amour et tout ça. Et elle est sur le balcon et elle lance des fleurs en bas du balcon et tout ça. Après cette scène-là, donc, il se passe des affaires et tout ça, mais c'est vraiment déterminant cette scène-là parce que Céleste, c'est l'un des seuls personnages qui est introduit dans le jeu sans avoir sa propre chanson, son propre thème musical. Quand elle est présentée, c'est une chanson générique de « Les choses vont pas très bien » parce que elle est battue par des soldats qui la détiennent parce que c'est une traîtresse et donc bon, ils vont l'exécuter, on sait pas trop quoi. Puis là, Locke la sauve in extremis et tout ça. Elle a pas son thème musical, elle a pas d'identité. Après la scène de l'opéra, son thème musical devient le thème de l'opéra. Autrement dit, performer le rôle dans cette scène-là a une résonance avec elle, avec ce qu'elle vit, avec comment elle se sent. Elle n'a pas de place dans ce monde-là. Elle fait partie d'un empire, mais c'est pas correct. Donc là, elle va se marier dans la pièce de théâtre. Le personnage qu'elle joue va se marier avec un prince, mais dans le fond, c'est pas sa place. Donc, elle s'identifie à quelque part. C'est ce que le jeu nous signifie parce que son thème musical devient le thème de son rôle dans l'opéra. Et toute la mise en scène de cette scène-là va se retrouver calquée un petit peu plus tard dans le scénario du jeu. On y revient sous peu. Pour l'instant, notre groupe d'aventuriers s'en va sur le continent du Sud, infiltre l'usine de raffinement, puis là, elle trouve d'autres Zespers, par exemple l'Ifrit, par exemple Shiva, divinité de la glace. Et puis là, tranquillement, ces Zespers-là qui sont à moitié morts, déjà en train d'être affaiblis par les machines et tout ça, disent « Vous savez quoi? On va se sacrifier, on va devenir un Magicite, puis vous pourrez nous utiliser pour apprendre la magie, puis vous armer et ainsi peut-être battre l'Empire puis sauver nos amis, nos proches, nos familles. »
Donc, on va accumuler du Magicide comme ça. Tu sais, des espers, certains espers qu'on rencontre vont se sacrifier, se transformer en cristal. Et ces cristaux-là vont pouvoir être équipés par les différents personnages de notre troupe d'aventuriers, d'aventurières. Et on va pouvoir donc leur faire apprendre des magies. Et ça va devenir une mécanique de jeu très importante dans le jeu Final Fantasy VI. Chaque personnage a un pouvoir unique qui est en lien avec leur métier, leur profession, leur background, ce qu'ils peuvent faire. Ils ont une commande unique, mais tout le monde peut apprendre tous les sorts qui sont disponibles. Donc ça va être une particularité qui donne vraiment l'opportunité de choisir les personnages qu'on préfère, parce que certains personnages ont évidemment des commandes particulières qu'on adore, genre jouer Sabine pour faire des souplesses à des trains. Mais en dehors de ça, il y a quand même une certaine versatilité parce qu'on n'est pas condamné à avoir un certain répertoire de sorts avec tel ou tel personnage, puis donc être forcé de prendre des personnages qui ont accès aux bons sorts, par exemple. Donc ça, c'est assez intéressant comme élément de caractérisation. Après, beaucoup d'autres péripéties qui vont nous amener à travers le reste du monde, notre groupe et notre troupe d'aventuriers va finir par ouvrir une caverne scellée. Cette caverne scellée-là, c'est un passage vers le monde des Espers. Et tout ça, ça va être une ruse parce qu'on pensait aller là ouvrir un canal pour retrouver peut-être le père de Terra qui est un Esper, reprendre contact avec lui, convaincre les Espers de venir traverser pour nous aider à attaquer l'Empire. Mais pendant ce temps, l'Empire nous suivait. Kefka nous suivait en silence et on les a donc, sans le savoir, conduits jusqu'à la porte. Et là, ils s'engouffrent là-dedans. L'Empereur Gestalt, qui est le evil mastermind, là, comme l'empereur qui est au-dessus de Darth Vader dans Star Wars, va s'infiltrer là-dedans puis dire « Ah, il y a tellement d'espers ici, tellement de Magicide qui nous attend. » Là, c'est vraiment la tuerie, la boucherie, puis là, ils saisissent le pouvoir magique partout. C'est la catastrophe. Éventuellement, tout ce continent-là s'élève dans les airs et il y a maintenant un continent flottant. Nous prenons le vaisseau et nous montons en l'air pour aller vers un assaut final, une confrontation finale au sommet, c'est le cas de le dire. Et quand on arrive au sommet, on se rend compte que Gestalt, l'empereur qui est là, se trouve au milieu d'un champ de force créé par trois statues. Chaque statue des divinités du passé maintient le monde en équilibre, chacune incarnant une force. Et Kefka garoche les statues hors d'équilibre et tue l'empereur. Puis là, ça, c'est le moment. Oh, OK, finalement, c'est pas le big boss du jeu, l'empereur. Il a été joué comme un pion par Kefka. Et Kefka, en détruisant l'équilibre des statues, va faire advenir une catastrophe sur Terre. C'est-à-dire que là, le monde va être brisé, fragmenté. On voit des failles qui s'ouvrent partout, des tremblements de terre, des trucs qui s'écroulent, les citoyens qui périssent. C'est l'apocalypse. L'apocalypse se passe et le jeu se termine. Et on va enchaîner vers la deuxième partie du jeu, qui va être la partie post-apocalyptique. Il va falloir reprendre du début, et dans ce nouveau monde en ruine, c'est là qu'on passe du World of Balance au World of Ruin, il va falloir redécouvrir et se réinventer finalement un destiné, retrouver l'espoir qui est complètement perdu en ce moment. On va transitionner vers une pause musicale qui va être un peu appropriée. On va écouter la chanson « La fin de l'Empire » par Alexis Ashka, puis la chanson « Catastrophe » par Karim Ouellet, et enfin « Céleste » par David and the Woods. On se revoit tout de suite après pour conclure quant au scénario et au contenu de Final Fantasy VI à la Grande Ludothèque sur les ondes de CISM 89.3 La Marge.

Vous êtes de retour à la Grande Ludothèque pour achever notre discussion sur Final Fantasy VI. On s'était laissé sur l'apocalypse, rien de moins. Le monde est détruit, dévasté, fade to black, fondu au noir. Et soudainement, le bruit du vent hurlant qui se faufile jusqu'à notre oreille, on voit de la mer à perte de vue, rien, tout est mauve, glauque, le ciel est triste, percé de lumière derrière des sombres nuages. Et au milieu de tout ça, une petite île sur la terre grise. Et sur cette petite île-là,

il y a Céleste. Céleste qui est dans un lit, qui est en train d'être soignée par Cid, l'inventeur qu'on a croisé un peu quand on était dans le siège de l'Empire, qui était pas hostile, il était plutôt sympathique à Céleste. Et il s'occupe de Céleste. Céleste était blessée, inconsciente. Il s'est occupé d'elle, il l'a nourrie avec du poisson. Ça fait je sais pas combien de semaines, mois, qu'elle dort et qu'elle est dans le coma et tout. Il s'est occupé d'elle. Et maintenant, Céleste se réveille. Et là, c'est lui qui tombe malade, qui manque d'énergie. Et Céleste, qu'on contrôle, qui est seule, seule au monde, vraiment, sur une île où il y a rien. Il y a comme une petite butte, une petite montagne, puis il y a la plage, puis on récolte des poissons sur la plage, puis on essaie de nourrir Cid. Puis là, vraiment, on peut arriver à le sauver ou il peut décéder. Donc ça, ça dépend quel genre de poisson il donne, si on prend bien soin de lui et tout ça. Mais on a une période là de plusieurs minutes là où on joue activement à marcher, à aller chercher des poissons. On les donne à Cid, on sort, on explore, c'est un cul-de-sac. On revient, on ramasse des poissons, on y donne, puis tout ça. Puis à un moment donné, ben que Cid meure ou pas, qu'il aille mieux ou pas, à un moment donné... En fait, non, c'est pas vrai. C'est plus intéressant si on échoue à sauver Cid. Et la première fois qu'on joue, c'est probablement ce qui va arriver parce qu'il y a un système qui fait que quand on donne les poissons qui nagent plus vite, c'est les meilleurs poissons, fait que ça fait remonter la santé de Cid. Mais bon, tu sais, c'est dur de comprendre ça. Il n'y a pas de feedback qui dit plus un, plus deux, plus trois. Donc, il n'y a pas de rétroaction. Fait que la première fois qu'on joue, on est à peu près certain de ne pas réussir à le sauver. Et c'est là que ça se passe la chose, une des scènes marquantes du jeu les plus intéressantes. C'est que là, Céleste monte le long de la butte qu'on a vue. Et en montant le long de la butte, on se rend compte que la butte est disponible posé exactement comme était le balcon de son château lorsqu'elle jouait le rôle de Maria à l'opéra. Et donc, elle monte en haut et elle est triste. Elle dit, mais à quoi bon continuer? Il n'y a plus rien. Tout le monde est parti. Il n'y a plus rien pour moi. Et elle se jette en bas de la falaise pour se suicider. Ce faisant, elle épouse la trajectoire du bouquet de fleurs qu'elle avait lancé dans la scène du balcon. Alors, le symbole est fort, puis tu sais, honnêtement, le traitement, c'est de la 2D, c'est pas très spectaculaire, c'est pas de la grande mise en scène au niveau technique, mais au niveau conceptuel de penser la mise en scène, c'est magnifique comme scène. Super touchant, évidemment. Évidemment, ça fonctionne pas. Elle survit. Et elle survit, il y a un pigeon genre qui arrive. Fait que là, elle dit un pigeon, mais ça veut dire qu'il vient d'ailleurs. Donc, il y a autre chose. Et quand elle retourne à la maison et qu'elle revoit le corps de Cid, elle trouve une lettre, je pense, qui lui dit, écoute, regarde dans le coin, il y a un passage. J'ai construit un projet. Je pourrais pas m'en sortir, visiblement. Et là, on trouve que Cid avait construit un radeau à travers toutes ces années-là, et ou ces mois-là, ou ces semaines-là, je me rappelle pas exactement. Et Céleste va donc dire, bon, ben allons-y, et elle monte sur le radeau, elle part, et elle rejoint un continent, elle marche dans le continent, elle trouve une ville démolie, mais une ville quand même, et là, elle va rencontrer Sabine, qui est en train d'essayer de retenir une maison debout, qui la reconnaît, elle le reconnaît, fait que là, on rentre dans la maison, on sauve les habitants en péril pendant que Sabine tient la maison, puis là, on a retrouvé Sabine, puis là, Céleste, et comme, mais je pensais que tout le monde était mort, je pensais qu'il restait plus rien, et là, ensemble, on va repartir avec Sabine, on va rencontrer Edgar, on va retrouver Edgar, et on va retrouver Sadzer, et on va retrouver un vaisseau volant, un deuxième vaisseau volant qui avait appartenu à l'ancienne flamme de Sadzer, donc, qui faisait des courses de vaisseau volant avec elle, donc, ça lui ramène tous ces souvenirs-là quand on retourne dans la tombe de cette femme-là qui l'a aimée jadis, et on retrouve le vieux vaisseau qu'elle avait enterré avec elle finalement. Et nous avons maintenant un vaisseau à nos commandes, et la mission est simple, il s'agit de repartir retrouver nos amis. On va apprendre que Kefka a saisi le pouvoir suprême, s'est installé dans une tour qui est un amas de détritus et de déchets et de morceaux du monde rapiécés en un tout, qui a fabriqué une espèce de tour, il est là-dessus et il envoie des genres de lasers pour détruire tout le monde, comme il aime, pour s'amuser, parce que some people, Batman, just want to watch the world burn. C'est le Joker, n'est-ce pas? On est exactement dans cet espace-là. Et là, le jeu devient, on va dire, open world, open-ended, non-linéaire. Là, c'est à nous à nous déplacer dans ce monde-là avec notre vaisseau volant, puis à retrouver les membres de notre équipe qui vont être disséminés un peu partout et qui vont chacun avoir leur trajectoire, leur arc narratif qu'il va falloir résoudre, leur amener à confronter une partie de leur passé ou sécuriser une partie de leur passé. Et chacun des personnages va révéler sa complexité. On va tous les retrouver. Ce faisant, c'est assez intéressant de noter que finalement, la structure narrative du jeu nous présente au départ Terra comme étant la personnage principale. C'est elle qu'on suit surtout au début de l'intrigue. Ensuite, ben, les autres personnages prennent de l'importance et tout.
Et quand on arrive dans le World of Ruin, qui est la deuxième portion du jeu, ben cette fois-ci, c'est Céleste qui est notre porte d'entrée dans le monde qu'on accompagne, qu'on suit, avant que finalement on retrouve les autres personnages puis qu'on se décide de s'aligner sur un personnage ou un autre. C'est donc un jeu qui présente un cœur de 14 personnages, certains étant optionnels, on les trouvera peut-être pas pendant notre aventure, mais bon, jusqu'à 14 personnages, et ce sont deux femmes, deux personnages féminins qui vont cimenter le récit, l'une étant la Terre, l'autre Céleste, les cieux. C'est donc une épopée de l'espoir qui nous sort de la condition qu'on a comme être humain sur la Terre et qui projette notre regard vers les étoiles, vers les cieux, vers l'espoir de ciel plus bleu, plus radieux. Pour toutes ces raisons, et bien plus encore, je vais pas rentrer dans les détails des différents personnages. Comment Locke tombe amoureux de Céleste? Ben parce que Céleste ressemble à Rachel, qui l'a connue et qui n'a pas su sauver. Donc, il n'est pas question qu'il répète son erreur la première fois. C'est pour ça qu'il s'était porté à la défense et à la rescousse de Terra au début de l'aventure aussi. Et comment chacun des personnages, finalement, montre quelque chose de beau et quelque chose d'inspirant. La finale du jeu est absolument époustouflante quand on rentre dans la tour de Kefka et qu'on arrive à affronter Kefka à la fin, qui est devenu complètement fou, il l'était déjà. Et ce qui est peut-être le plus remarquable et le plus dommage, peut-être, mais révélateur de ce que c'était à l'époque raconter des histoires en jeu vidéo, c'est que pourquoi Kefka est comme ça? Ben, il y a une explication, mais pour le savoir, il faut parler à un soldat dans une maison quand on est dans la ville de l'Empire à un moment du jeu. Il va nous dire comme ça, en diagonale, au détour d'un couloir, que Kefka s'était porté volontaire pour être le premier sujet d'expérimentation quand on a décidé d'infuser de la magie dans les soldats. Et ça n'a pas très bien marché pour lui. Il n'a jamais été pareil depuis. Alors, c'est fou de penser qu'à une certaine époque du jeu vidéo, on voulait pas encombrer les gens du récit et de la narration. Donc, on voulait pas trop en mettre, on voulait pas forcer les gens à écouter de l'exposition. Fait qu'on laisse des morceaux essentiels de la caractérisation de personnages centraux dans l'intrigue à des choses comme ça. C'est complètement fou. Fait que voilà pour cette émission de la Grande Ludothèque. J'espère que ça vous a plu, que ça vous a stimulé, que ça suscite peut-être votre curiosité à revisiter Final Fantasy VI si vous n'y avez pas joué depuis longtemps ou à le découvrir. C'est vraiment un jeu qui gagne à être découvert à la fois dans la richesse de sa narration, mais aussi dans le fait que la jouabilité fonctionne, puis c'est amusant, puis c'est intéressant aussi de développer ses personnages, acquérir des équipements, essayer des nouvelles combinaisons, essayer différents personnages qui ont chacun leur mécanique de jeu particulière. On va se laisser sur une musique pour se dire au revoir. Ça va être la chanson À toute vitesse qui vient des Vulves Assassines. On se revoit la semaine prochaine pour une autre aventure à la Grande Ludothèque.

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0: au Festival Santa Teresa, on retrouve le groupe Taxi Girls avec Jamie, Lynn, Vera et Gabriel. Bonjour à vous, comment ça va? Bonjour.
1: Allô Marine.
2: Oui, salut, allô Marine, ça va?
1: Ça va, toi?
0: Ben moi ça va super bien, en plus c'est juste après le show qu'on se retrouve, donc j'ai eu la chance, le plaisir de vous retrouver sur la scène, en plus en plein air, avec le soleil. C'est aussi un format que vous avez déjà eu l'habitude de pratiquer, comme ça les scènes en festival en plein été, au soleil. On n'est pas encore en plein été au Québec. Donc c'est plutôt c'est ça des shows que vous avez déjà fait en plein air aussi avec les Taxi Girls.
1: Ça devient quand même habituel, je dirais. On a fait une couple de beaux gros shows l'été dernier, la première partie de NoFX pour leur show d'adieu. On a fait le Festivois en termes de shows extérieurs là, ouais. Une couple d'autres, La Fée en Abitibi.
3: Fauve Mauve.
1: Okay. Fauve Mauve.
2: Fauve Mauve, Gaspésie, c'était comme la highlight.
3: Pas mal, ouais. Plein air. C'était dans une tente.
1: C'était une tente.
3: Est-ce tente? French? Tente?
1: Oui, tente. Tente.
2: Oui, okay. Ouais, mais c'était quand même incroyable. C'est juste à côté de la plage.
0: Oh.
2: On a bien aimé Fauve Mauve.
1: Ouais. Ils ont eu complètement l'expérience francophone là, avec mon oncle Serge et tout. Là.
3: Oh oui.
0: Je trouve qu'il y a quelque chose, en tout cas, je sais pas, ce côté assez plein air, soleil, et aussi avec, je pense, les rythmes des Taxi Girls qui fonctionnent vraiment bien. C'est quelque chose que vous ressentez aussi d'avoir un peu ce format?
3: Bien sûr, notre premier single, c'était Sunshine.
2: On a un autre, Rainy, ça dépend.
0: Ça dépend.
2: On a quelque chose pour chaque saison.
3: On couvre le météo.
0: Puis tu disais aussi, juste un petit peu avant, quand on parlait, que ça permettait aussi aux enfants de venir vous voir, là où des fois, dans certaines salles, c'était plus compliqué. Fait que c'est aussi, je dirais, une certaine volonté de pouvoir s'adresser à tous les publics.
1: Ben aujourd'hui, en fait, si on n'avait pas joué sur la scène extérieure, on aurait joué au Cha-Cha, qui est un bar, 18 ans et plus. Fait que là, finalement, on a joué sur une scène all age. Moi, ça m'enchante, ça, de voir que des jeunes qui n'ont pas 18 ans peuvent venir nous voir. Je pense que notre musique s'adresse aussi à un public comme ça.
3: Et moi, je suis une mère d'un tout petit, alors je couche à 9 heures le soir, d'habitude.
0: donc finalement, ce format, il est bien aussi?
3: Ça fait du bien de jouer à 6 heures.
0: Comme ça, on garde le rythme tout le temps, puis tout va bien. Donc c'est ça, mais il y a aussi ce côté, je dirais, un peu plus... finalement, les formats correspondent aussi, si on vous retrouve dans des salles un peu plus obscures, comme j'ai pu vous voir, je me souviens plus de quelle salle c'était.
2: Oui. Mais Santa Elena.
3: Yellow Fest,
2: c'est ça. Oui.
0: Je sais plus si c'était pour un festival, oui. Mais oui. Je vous ai vu.
2: Oui, c'était exactement ça. C'était Soterania pour Yellow Fest. C'était un festival, puis c'était comme féministe. Puis
1: on a donné l'argent. C'était comme... On n'a pas joué à la Soterania aussi pour le Suoni?
2: Oui, on a joué Soterania pour les deux, oui.
1: Ouais.
2: Mais... Ouais. Mais si on parle de Yellow, c'était 50% de l'argent. C'était comme pour... une organisation féministe pour le
1: en Amérique du Sud, me semble.
2: Mais Mexique, États-Unis, puis aussi Gaza. Là.
0: Donc finalement, les deux, ça donne aussi un équilibre aussi pour les Taxi Girls et de vous, de performer à la fois dans des lieux un petit peu plus obscurs, un petit peu plus adultes, puis des choses un petit peu plus familiales aussi.
3: Oui. Mais comme je suis une mère d'une tout petite, j'adore jouer pour des enfants. J'adore jouer pour des ados. Je trouve que c'est très important. Parce que moi, j'ai grandi à Regina, en Saskatchewan, puis il n'y avait pas grand-chose comme show pour des ados quand j'étais une ado. Mais je trouve que c'est très important. Mais moi, j'adore jouer des festivals, des petites salles, des grosses salles, des plages, des tentes.
4: On prend tout ce qui nous vient.

0: pas trop de modèles de groupes ou d'artistes à qui s'identifier quand on est ado?
1: Assurément pas assez de role models féminins. Ça en aurait pris plus, hein, moi personnellement. Vous,
2: oui,
1: je sais pas.
2: Oui, c'est sûr. J'adorais comme Tilt, Tsunami Bomb.

0: No Doubt, tous des groupes avec des chanteuses féminines ou des membres féminins. Aussi Alanis Morissette.
1: Mais moi aussi, mais c'était comme juste les gens qui sont pas locales et américains, puis des fois canadiens, puis sont déjà comme bien connus, genre. Pour moi, c'est comme vraiment, ça fait quelque chose de bien pour jouer, puis je sais que les gens, ils peuvent parler, puis on est juste comme normal, puis like reachable, accessible, you know?
2: Moi, chez nous, à Windsor, on avait souvent des femmes sur scène.
3: Dans la scène à Windsor,
2: ouais,
3: tu veux dire?
2: Oui, c'était, ben, nice. C'était en face de Détroit, donc il y avait quand même une grande scène musicale à Windsor. Mais ça l'arrivait quand même souvent qu'on envoyait des filles. Puis encore aujourd'hui, des vieux bands qui font un revival. Qui, tu sais, puis c'est le fun de voir ça parce qu'on grandit là-dedans, puis on voit ça, puis... Il y en a jamais assez, mais c'est le fun de voir ça. T'sais.
0: La première fois que j'ai vu des femmes sur scène, c'était j'étais 12 ans à Warped Tour, puis j'ai vu The Lunatics, puis je ne me souviens plus du nom, mais The Lunatics blew my mind. They blew my mind. Puis j'étais comme, comment ça? Je veux faire ça. Horror Pops was the other band.
3: Horror Pops, oui, je me souviens.
0: Oui!
3: Oui, oui, ça avait aussi marqué mon imaginaire. Il ouais. n'y en avait pas beaucoup des bandes de psychobilly avec
1: j'adore le
3: des
1: nom.
3: Filles qui
1: Come
3: tenaient
1: on.
3: Des...
1: Horror Pops.
3: Qui...
1: WTF! Ils
0: sont incroyables. Mais quand,
3: j'avais
0: quand
3: jamais
0: vu
3: de contrebassiste fille de ma vie, moi, avant de voir les Horror Pops.
1: C'était quoi le line? C'était une contrebassiste?
3: Une contrebassiste chanteuse.
1: C'est juste elle?
0: Non, c'était une bande au complet.
3: Ah, de filles?
0: Horror Pops? Non, ouais. Non.
1: Parler de quelque chose d'important.
4: La question de Vera, je crois que c'était dans le groupe, il y avait.
3: Ouais.
4: Il y
3: OK,
4: avait
3: mais
4: qui...
3: c'était des non, gars, c'est... les autres membres. Ouais. C'est ça. Oui, oui, oui.
1: Contrebassiste, Cap.
3: Non, mais moi, ça m'avait marqué. Ça m'avait marqué. Genre, je veux dire, j'avais comme quoi 15 ans, je connaissais pas de contrebassiste fille. Puis là, tout récemment, ben, je me suis acheté une contrebasse. Puis là, j'ai commencé
1: toi,
3: à jouer.
1: Toi, tu as un, Margaret.
3: Sandra, oui, ben oui.
1: J'adore Sandra.
3: Pas Sandra, Valérie à la contrebasse.

0: De ce que je comprends, j'ai l'impression que vous venez aussi d'endroits assez différents, de différentes places, puis avec aussi différentes influences. Je crois que l'histoire des Taxi Girls, en tout cas pour votre groupe, ça remonte vers 2022 à peu près. C'est l'histoire musicale et amicale. Comment tout ça s'est né ? D'après vos souvenirs, c'est pas...
1: Oui, c'est une longue histoire et une petite histoire en même temps.
2: C'est, tu veux quelle version, OK? C'est comme les livres, c'est comme aller en page 15, OK? Marie, est-ce que tu...
0: Est-ce que je prends le chemin 1?
2: Comme l'histoire longue?
3: Mais l'histoire longue, elle commence sans Vera et sans moi.
1: Oui, l'histoire longue, c'est Lynn et moi, on a joué dans une groupe qui s'appelle Pale Lips.

0: Puis avec le COVID, on a décidé de terminer le groupe. On est toujours comme des super meilleurs amis, mais on a décidé de terminer ça. Puis moi et Lynn, on voulait vraiment jouer ensemble. Comme toujours, c'est comme ma sœur. On a comme discuté un peu comme who do we know, qu'est-ce qu'on peut
1: ça
0: faire,
1: a été quand même parce long.
0: On peut pas faire ça juste nous. Puis elle a dit comme oh j'ai vu Vera.
1: Non, c'est dans... pas moi,
2: c'est Pat. Oh,
1: non, c'était Frank. François
0: Frank.
1: Dans mon autre band.
0: You tell this part.
1: C'est François de mon autre band qui avait vu Vera
2: Dirty Cheetah.
1: En show.
2: Dirty Cheetah, c'est l'autre band de Lynn, la drummeuse.
3: Qui est toujours actif?
0: Oui,
1: oui, oui.
0: Super que... actif.
3: Puis... super actif.
2: C'est hyper ça. Actif.
1: Puis là, il avait déjà vu Vera, puis il avait comme conseillé de, tu sais, de peut-être l'essayer. J'ai
2: moi,
1: envoyé
2: je suis curieuse,
1: un message.
2: Parce qu'il y a des bouts que je sais pas. Vera, c'était quoi son projet avec...
4: Washer-dryer.
2: Oui. Juste okay. Deux personnes. Moi, sur la basse, puis j'ai chanté, puis avec un drummer. Il okay. Est mort.
4: C'est tellement le okay. Meilleur nom.
2: Ben, c'était pendant le COVID, puis j'ai trouvé... pendant le COVID, j'ai trouvé peut-être... OK, j'ai besoin de faire quelque chose d'autre. Puis elles ont envoyé... m'ont envoyé le Bandcamp de Pale Lips. I'm like... mais je fais pas ça. I'm like, I do hardcore, like, weird stuff with this drummer. I'm gonna try it. Puis quand j'ai jamé avec Jamie and Lynn, I was like, oh, obviously. C'était comme...
3: ça fonctionne.
1: Ouais. Oui.
0: Mais c'était vraiment drôle parce que la première fois... yeah, OK, so... la première fois que j'ai vu Vera en comme salle
2: en personne,
0: je suis comme I know you. I know you depuis comme 15 ans.
1: Ils se connaissaient
2: Montréal,
1: il y a longtemps.
2: Oh hey Jamie, what's up? Oh yeah, cool. Okay.
1: C'est bizarre, hein?
0: Une vie différente.
3: Ouais. OK, donc retrouvailles finalement.
0: Oui. Oui, puis ensuite, on était juste trois pour le EP Coming Up Roses. Puis on a trouvé qu'on a besoin d'un peu plus. On a besoin d'un peu plus de guitare, a little bit more guitar.
2: Genre, on a vu Gab. Je connais l'histoire à Gamic. I'm like, c'est qui ça? I was like, oh, what? Mais c'est Gabriel. Puis Lynn, elle le connaît. I'm like, OK, mais... c'est qui ça? Like, tell me more.
4: Et c'est drôle.
2: I'm like,
0: we must
2: elle
0: have
2: est
0: her.
2: Comme, she's so hot and beautiful and talented. Puis genre, c'est comme, yeah, I know.
0: Elle est comme la meilleure.
2: Arrêtez, là, je suis là.
4: Elle est tombée en amour avec Gabrielle.
2: Juste là, cette nuit-là, le Gamic 2000, whatever. Because the EP was nominé. 2022, toi. 2023.
4: C'est en 2023, les gamins. Okay. À la fin 2023.
2: Parce que Rainy a sorti 2024. Donc, c'était 2023.
4: Ouais. Ouais, c'est ça. Les gamins, c'était à la fin 2023.
2: C'est comme Cinderella. Ouais. C'est comme une histoire.
3: Parce que toi, t'avais un projet à ce moment-là?
4: Oui, ben en fait, j'étais dans le... ils nous ont pris mon projet Margaret Tractor, qui n'a pas rapport du tout avec... avec ce style de musique-là. Ils nous ont pris comme house band du Gamic.
0: C'était incroyable.
1: Oui. Ah, ben c'était bon.
4: Oui, mais c'est ça. Mais je suis pas toute seule là-dedans. J'ai des très bonnes musiciennes avec moi qui m'ont aidé à faire les arrangements de toutes les chansons des artistes gagnants, finalement, parce que c'est un petit peu ça le défi au Gamic. Et puis là, j'ai vu Lynn, mais Lynn, je la connaissais parce que je connais son mari depuis longtemps. Puis c'est ça, je pense que c'était Joe qui avait dit « Ah, mais Gabrielle, elle serait bonne là, dans Taxi Girls. » Puis là, à ce moment-là, je cherchais une job. Je cherchais pas un band. Mais ils se sont dit que puisque je cherchais une job, je devais avoir du temps.
3: Donc, ils vont t'en donner moins pour ta recherche de job.
4: Pas grave.
3: Et finalement, ça a donné...
2: on est là.
3: Voilà.
0: C'est aujourd'hui.
2: Le 9 mai 2026.
3: Mais c'est beau. Enfin, j'ai l'impression qu'à chaque fois, c'est comme pas mal des... ben, presque des petits coups de cœur amicaux qui se sont faits et musicaux aussi. Et puis, ben, musicalement, ça a juste suivi puis tout a fonctionné.
4: Totalement.

0: votre identité un peu de musicale des Taxi Girls, ça a toujours été comme un peu une évidence depuis le début?
1: Non.
2: Pas
1: non,
2: vraiment.
3: Non. Moi, je sais pas vraiment.
4: Pas du tout.
1: Pas du tout.
3: C'était comme vraiment comme...
5: Un peu... tough, puis obscur au début, like, mais moi j'aime ça, moi j'aime pas ça. Puis comme on est comme les tout petits, ok, mais, c'était genre, ok, je vais prendre comme un peu de temps de réfléchir, ok, peut-être on peut trouver, mais là, on a trouvé un son que j'ai trouvé, mais moi je trouve que notre son est vraiment original à cause de toutes les influences différentes.
1: Oui, et vraiment, quand tu vas écouter le nouvel album, c'est vraiment comme...
2: très varié.
1: C'est très varié, puis les influences sont très variées aussi, parce que moi, j'adore comme Sloan. Puis on a écrit une chanson que ça s'appelle So Quaint, puis c'était juste après que...
5: I like Sloan too.
1: Oh yes, we love Sloan. Mais c'était comme... après que la chanson était écrite et faite et toute là, on était comme, oh, wow, it sounds like Sloan. Puis c'est d'habitude, c'est comme ça. C'est des influences qui apparaissent après.
3: And then, like,
5: ouais. Même histoire, Midnight Mixtape, we're like, okay, maybe Biagra Boys, but now it sounds totally different.
1: Ouais, c'est ça.
2: Mais au début, ça allait dans toutes les directions, pour vrai. T'sais, ça a été très complexe pour arriver où on est aujourd'hui. Donc, tu sais, on l'a travaillé beaucoup.
0: Comme vous aimiez faire de la musique ensemble, mais il fallait quand même trouver cet équilibre entre vous.
5: Oui, mais c'est juste quelque chose... mais c'est comme... aussi, on est juste ouverts, genre, comme des personnes. On n'est pas comme, OK, like... j'aime juste ça, whatever. Si tu as une idée.
0: Pas content, bye bye.
2: Il faut l'essayer, tu sais. Puis, ouais. Avec Ryan aussi, qui nous a vraiment comme cadré.
1: Ryan Battistuzzi.
3: Yeah.
1: Shout out.
3: Yeah.
2: On a fait la pré-prod. Puis avec
6: lui. Le réalisateur de l'album, Ryan.
2: C'est lui qui a vraiment comme structuré la direction où ça s'en va. Parce qu'à un moment donné, ça allait tellement dans plein de directions que, tu sais, on perd du temps.
1: Donc. C'est ça, puis c'est important d'être varié, mais pas trop. Parce que, en fait, on était...
5: comme dans le même cadre, genre.
1: Oui, notre job était de faire un album. Puis, oui, on a comme... I don't know how to say this in French, but like, we kind of like...
6: pour que ce soit cohérent ensemble.
1: Non, mais c'est comme...
2: On l'a moulé.
1: Yeah, on a moulé.
2: On a moulé le...
1: un peu... pour que ça clique.
5: Pour que ça fit.
1: Oui, c'est ça.
0: Et donc, toi, quand t'es arrivée, il y avait déjà un EP qui avait été fait.
6: Oui, exact.
0: Donc, tu avais déjà un peu... tu voyais à peu près l'identité déjà des Taxi Girls, enfin, de ce qu'elles avaient fait.
6: Oui.
0: Tu t'es rajoutée là-dessus. Comment ça s'est passé, justement, de... parce que vous cherchiez comme un... bon, déjà, je pense qu'il y a eu un coup de cœur sur la personne, d'après les dires. Mais il y avait aussi ce côté d'une recherche d'amener quelque chose de musical en plus. Ouais. Comment ça s'est fait, justement, de se greffer à ce trio?
6: Mais j'ai compris assez rapidement qu'on voulait beefer up les guitares. Puis 1 plus 1 égale 2. À un moment donné, tu rajoutes une guitare, puis ça sonne plus large en show.
1: Une voix aussi.
3: Mais ouais, même que les harmonies peuvent.
6: J'avoue ça, j'y pense pas, je fais ça un peu naturellement. C'est sûr que ça a ajouté un peu plus de solo de guitare parce que c'est un petit peu ma spécialité. Mais autrement, je pense que c'est quelque chose qui s'est fait assez facilement parce que si le monde me connaissait plus récemment pour avoir fait des trucs bluegrass, chansons d'une part, puis complètement metal, puis punk, je dirais punk plus lourd, peut-être plus heavy. De l'autre côté, je viens quand même à l'origine de la scène garage quand j'étais plus jeune. J'ai eu des bandes...
5: Cover Girls!
6: Ah, mais ça, c'était un band pop! Ça, je faisais ça
2: au Pays Loyer. C'était punk,
6: Ah non, Cover Girls, c'était vraiment un band de top 40.
5: OK,
6: ouais,
5: wow!
6: On faisait des covers. Okay.
5: Ouais. J'ai pensé que c'était bien un mélange, mais...
6: Ah non, c'était... tu sais, on faisait des covers de trucs rock un peu. On faisait du No Doubt, justement. On faisait Pat Benatar, puis des trucs de même, là.
5: Heartbreaker!
6: Oui, on faisait ça. Mais non. Mes autres... Mes bandes avant, que vous avez probablement pas connues, c'était beaucoup de bandes punk puis garage, quand même. Fait que je savais un petit peu dans quoi je m'embarquais, je pense. Je réponds-tu bien à la question?
0: Oui.
6: OK.
2: Mais si je peux rajouter, je voulais juste rajouter, c'est parce que quand c'était juste nous trois, tu sais, les filles n'avaient pas le temps de comme se concentrer sur des solos. Tu sais, il y avait comme trop de choses à faire. Puis c'est là où, tu sais, à avoir Gab, ça a juste comme tellement bien fité. Tu sais, comme pour vrai, là.
6: C'est une grosse job, un power trio. C'est une grosse job. J'en ai pas eu souvent dans ma vie, mais là, j'en ai un, puis... oh mon Dieu, c'est ça, là, tu sais, comme je lis d'un power trio, là, toute la job est sur moi, là. J'ai pas 2 minutes, là. Pas 2 secondes, ouais. Là.
2: Même moi, dans ma tête, quand je voyais le band, tu sais, je voyais les trois, tu sais, mais j'avoue que ça...
5: Mais genre, les paroles aussi, ça prend du temps, puis comme de réfléchir, puis moi et Jimmy, ça m'occupe de toutes les paroles, puis la processus créatif, mais c'est juste créatif, c'est comme... C'est de poésie, puis c'est comme, OK, ouais, j'écris quelque chose, puis j'ai besoin de quelqu'un de parler, mais juste jazzer de... Est-ce que j'ai dit n'importe quoi, whatever... Puis des fois, ça vient avec la guitare, mais des fois, non. I'm like, what do we do?
0: Vous aviez comme... c'est comme s'il manquait une pièce.
6: Mais au-delà de ça, vous avez déjà beaucoup de tâches aussi par rapport aux bandes, là, totalement. Là. Je veux dire, c'est de la grosse ouvrage, là, tout ça. Là. Ça peut vous alléger que je sois là.
5: Les paroles, I will say. On est quand même fiers de les paroles. Right, Jamie?
1: Je suis super fière des paroles.
5: Ouais.

0: Donc c'est ça, on voit que musicalement ça semble fonctionner. Et est-ce que vous aviez des projets en particulier quand vous avez, quand le band s'est formé, ou simplement s'amuser, faire de la musique, et puis voilà, où il y avait comme l'idée d'enregistrer, de faire des shows, et c'était déjà quelque chose que vous vouliez faire?
1: Moi, je voudrais faire des chansons juste pour les gens. Je voudrais faire des chansons. Moi, je voudrais écrire des chansons et je voudrais jouer des chansons pour des gens. C'est ça. C'est tout ça. That's it, that's all. Moi, j'adore écrire des chansons. C'est comme... It's like the biggest piece of me.
2: Mais en même temps, c'est pas un projet... En même temps, c'est pas un projet clair, genre, si tu penses de... C'est quelque chose que je fais... Et c'est quelque chose que je fais comme... Je suis habituée de le faire, aussi. Ouais. Puis pour moi, c'était pas comme... J'ai une vision, c'était juste comme une partie de ma vie. C'est naturel, puis genre... Je suis juste bien chanceuse que j'aime les gens, que je fais comme... I don't know, that I can express my creative self with people I actually like and love and...

0: il y a eu un EP de sortie, puis un autre EP de sortie, puis un album qui s'en vient bientôt au mois de juin. Comment vous fonctionnez ? Il y a une partie écriture qui est plus Jamie, Vera, une partie musicale que vous accompagnez après. Comment il fonctionne ce...
1: Et des fois, ça dépend, mais pour l'album, c'était plus genre, on a créé un système. C'était pas systémique, comme on est des robots AI, genre, mais c'était comme, OK, like, OK, voice note. J'ai une mélodie, des fois, si je promène avec mon chien, c'est un peu n'importe quoi. And Jamie's like, what's that? Genre, it's like, OK, je viens de te voir demain parce que je comprends pas, mais il y a une idée, là. Des fois, c'est comme si elle est dans la... Elle prend une douche parce que c'est ça crée
2: dans
1: space,
2: ta douche,
1: genre.
2: Pour vrai?
1: Puis, like, she's like, OK, ça fait pas de sens, mais comme... Na-na-na-na! Et puis, sa fille, comme... Ah! Crie! Puis, I'm like, OK, so I don't get it, but cool. So, à demain.
3: Je dois juste donner des idées pour que moi, je les parle pas.
1: Non, je parle des idées moi aussi.
2: C'est tordant, ça.
1: Je parle, I'm like, OK, I'm gonna do...
3: Ouais,
1: le vent, ça. Like... Dada! You know, like...
3: Où il y avait des fois comme... On avait comme des paroles... qui était comme Midnight Mixtape. Ouais. C'était un exemple. T'as pas entendu de ça?
1: Visuel, genre.
3: Oui, on avait des paroles, puis yeah. C'était comme, OK, we need to make this sound. On doit faire ça comme... que ça sonne comme une like a car ride.
1: Mais c'était juste deux notes. And we're like, OK, well, we're gonna figure it out. On va le montrer à Jamie et à Eileen. Puis là, on va faire quelque chose. Parce que, like, OK, we'll leave it. C'est un peu pas comme... OK, it's not, like, lazy, but it was a bit like, OK, man, I don't know, so...
0: Vous êtes, ouais, il y a un moment, l'idée vient au bout, puis il faut lui donner une autre vie. Fait que vous deux, vous devez vous retrouver

0: Avec des fois pas mal de choses. Genre, le premier travail se fait ici et ensuite vous accompagnez ça ou vous vous retrouvez avec des choses aussi floues?
1: Lots of homework.
2: J'avais beaucoup de choses à mon bord, vu que j'habite dans une ville différente aussi. Là.
3: Je dirais que c'est un mélange de choses. Ouais. Ça peut partir d'un jam, ça peut partir... C'est ça, eux, ils arrivent avec des paroles. Ensuite, on rajoute la... Tu sais, c'est vraiment... tout un système.
2: Et quand
3: là,
2: rien ne va plus, il y a Ryan qui vient à la rescousse qui nous aide à structurer nos idées qui vont dans toutes sortes de directions. Là.
3: Des fois, c'est des vieilles tunes qu'on revient chercher ou quelque chose qui a été enregistré il y a très longtemps qu'on veut retravailler, mais pour vrai, c'est plein de magie.
0: Puis pour cet album, vous êtes accompagné. Ça a été fait aussi pour les EP ou c'est comme un premier accompagnement pour vous?
2: Qu'est-ce que tu veux dire?
0: Vous parlez de Ryan? Ryan?
2: Oh, oui, Ryan! Ah, mais il est là depuis le début.
4: Wow. Okay. Ouais, il me précède.
2: Mais
4: il est là depuis Pale Lips.
2: Ryan est omniprésent. Ryan travaille aussi sur beaucoup de mes autres projets. À la longue, il a fini par...
5: Scare et Margaret.
2: Oui, Scare, Margaret Tractor. Il travaille aussi maintenant sur d'autres projets de des amis de Québec. Là. Québec commence à allumer que Ryan, c'est le meilleur. Là.
3: Mais il est là, c'est un vrai magicien.
5: Ouais. Like wizard vibe.
2: Une vraie force tranquille, ce Ryan.
5: Il connaît des fois, il connaît nos idées... puis on n'a rien à dire. Il est juste comme, OK, I know what you mean, genre.
0: OK.
5: Je peux comme...
0: Il a la traduction Taxi Girls.
5: Ouais.
3: Mais il y a ça avec tout le monde, tu sais. Il est
5: puis
3: juste...
5: chaque personne, chaque instrument, c'est comme, c'est vraiment quelque chose. Hein.
3: Il amène ça à un autre niveau.
5: Ouais.
0: Et justement, là, vous êtes accompagné par un label pour cet album-là?
5: Yes!
4: Oui.
0: Qu'est-ce que ça vous a apporté, tout ça?
4: Mais c'est Stomp Records. On était... we were... I don't know how to say this in French. We were approached par...
5: Approché.
4: Oui, par Stomp, puis des autres labels. Mais Stomp, c'était comme... On trouvait que c'est le plus bon fit.
5: C'est une bien fit aussi. Les gens sont comme bien agréables, puis... sont vraiment supportifs. Puis aussi, je vais juste faire un name drop de General Chaos, l'album, la sortie hier. C'est vraiment comme
2: en dame de jeunes. Ouais. Ils sont très, très
5: 16
2: jeunes.
5: 16 ans, 17 ans.
2: Ils sont sur Stomp Records.
5: Puis, Big Friend, like, les Wine Lips, like, c'est juste une bonne fit pour nous. Pas vrai.
3: Ça fait longtemps
5: check
3: qu'ils sont
5: comme
3: là-dedans.
5: Juste les autres bands sur Stomp, puis tu peux voir pourquoi on a choisi Stomp, pas vrai, parce que c'est vraiment une bonne fit.
2: On s'est choisi.
5: On s'est mutuellement choisi. Non, on a choisi. Non,
0: oui. C'était d'un commun accord.
2: Oui, c'est ça. On s'est un peu mutuellement choisi.
3: Mais tu sais, ça fait longtemps qu'ils sont là-dedans aussi, donc tu sais...
2: C'est un bon moment pour joindre Stomp, je pense.
3: Oui, vraiment.
2: C'est un bon timing dans leur cheminement aussi.
3: Un bon
2: parce
3: support.
2: Parce qu'ils ont une belle expérience, le Stomp. Là.
3: Oui.
5: Oui.
0: Puis c'est ça, donc ça vous apporte quoi? Plus de visibilité, de l'accompagnement?
5: Moins de travail pour nous aussi. Hein.
2: Ça nous apporte
5: parce que c'est comme, OK, on ne n'occupe pas du booking, puis le calendrier, les trucs administratifs qui sont pas tellement intéressants. Si on
3: ça nous laisse
2: à des subs de fonctionnement aussi.
3: Ça nous laisse le temps de travailler sur d'autres choses.
5: Exactement.
3: Pendant que eux, ils trouvent des ressources, puis ils nous approchent avec des shows. Puis voilà, c'est juste, ça aide beaucoup pour qu'on puisse continuer.
2: Ils ont des personnes compétentes pour chaque.
3: Oui.
2: Poste. Tandis que quand t'es un band DIY, tu fais tout comme tu sais faire.
3: On dort jamais.
2: Au niveau que t'as, tu sais. Tandis que quand t'as un label comme ça avec des gens que ça fait des années qui font ça, ben.
3: Parce
2: ça donne
3: que
2: le meilleur résultat, on va se le dire.
3: Quand t'as pas un label, c'est que tout le monde fait quelque chose dans le band. Donc, tu sais, à un moment donné.
5: Le comptable, puis la personne qui s'occupe, like,
3: les contrats. On n'a pas le temps.
2: Après les chèques.
3: En plus, on travaille. À côté de ça.
0: Alors, votre album, lui, va sortir au mois de juin. Qu'est-ce qu'on peut
5: le
0: souhaiter?
5: Le 26 juin.
0: Le 26 juin, précisément. Qu'est-ce qu'on peut souhaiter à Taxi Girls après tout ça, après la sortie de l'album?
3: J'ai aucune.
2: Japon. Que les gens l'écoutent. Que le plus
5: Merci.
2: De personnes.
5: Japon, Australie.
2: Possible,
4: Oui, c'est ça exactement. Qu'est-ce que Gab a dit? On veut que tout le monde écoute nos chansons. C'est une, vraiment, vraiment comme un labor of love. Puis il y a beaucoup d'émotions et blood, sweat and tears dans les chansons. Alors, je suis vraiment, vraiment content que des gens check ça.
5: Non, je suis très fière. Tu sais, c'est très varié. Je pense qu'il n'y a pas, tu sais, une tune. L'album, il y a quelque chose pour quelqu'un à quelque part dans cet
2: Exactement.
5: Album.
2: Exactement. Je pense qu'il y a des gens qui vont se reconnaître dans une chanson ou dans un autre.
5: Ouais.
0: C'est ça, parce que vous parliez de diversité, je crois, dans l'album. C'est qu'on va vraiment avoir un album avec des chansons qui peuvent être assez différentes l'une de l'autre.
4: Mm-hmm. Oui.
2: Oui.
0: De toute façon, j'aurais juste à attendre la sortie de l'album pour l'écouter puis le découvrir. Est-ce qu'il y a des petits rêves des Taxi Girls, petits ou grands? Donc, Japon et Australie, toi, t'as dit...
5: Mais aussi, non, mais c'était quand même... je sais pas pourquoi, mais Japon, il adore les groupes de filles. I don't know, c'est un peu weird. Je connais pas le monde du Japon. Je vois pas, je check pas l'animé, mais j'ai des élèves qui font le, I'm like, I don't
2: tu
5: know.
2: Tu veux jouer au Japon?
5: Yeah, but I'm like, ça va être cool si on...
2: Moi aussi, j'aimerais ça jouer au Japon.
5: Mais c'est pas ma rêve. Ma rêve, pas vrai. Ouais, si le monde nous connaît. Like, I'm really like, I want everybody to listen to our album. Because it's really unique. So, please listen.
0: Puis c'est ce que vous faites et vous y mettez du cœur. Donc, c'est ce que vous souhaitez aussi.
4: Oui, c'est ça. Et comme j'ai dit avant, il y a beaucoup de nous dans l'album, de chacun de nous. Puis je suis très fière. Puis mon rêve, c'est juste que des gens apprécient ça. Puis ils aiment ça. Puis c'est ça.
0: Bon, ça a l'air de se rejoindre. Bah, merci beaucoup, Taxi Girls.
5: Merci, Marine.
2: Merci à toi, Marine. Oui.

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0: êtes présentement à l'écoute, le balado pour les amateurs de musique québécoise et bien plus. Et aujourd'hui, je suis avec Ping Pong Go!
1: Allô, allô!
2: Hello.
0: Ping Pong Go, ben c'est ça, vous êtes des gamers, parce que là, on en parlait tantôt, parce que Vincent, premièrement, petite présentation rapide, Vincent Gagnon, Pierre-Emmanuel Beaudoin, PA pour les intimes, vous êtes deux musiciens qui travaillent majoritairement dans l'ombre, mais qui aujourd'hui explosent grâce à vos talents incroyables. Pas de l'ombre dans le sens, c'est pas méchant, mais dans le sens que vous travaillez pour tellement d'artistes, ça n'a pas de sens, on va revenir là-dessus. Mais on parlait en début d'émission, vous êtes des geeks?
2: Ben, moi je suis geek à ma manière, je pense.
0: Mais on est tous un peu à notre manière,
2: ouais.
0: Parce que Vincent utilise Linux.
2: Ouais.
0: T'es la deuxième personne au monde que j'ai entendu. Il y avait un gars, quand j'étais au cégep, qui me montrait à quel point tout le monde a copié Linux, puis je trouvais ça tellement comme « Wow, c'est hot! »
1: Depuis 2008, moi, j'ai Linux depuis 2008.
2: Mais tu sais, Vincent, c'est ça, t'as Linux, mais t'as aussi t'es sur PC, mais aussi t'es ingénieur, puis c'est un kingpin genre de...
0: Ah, fait que tu crées tes propres ordi.
1: Non, j'ai été ingénieur électronique, mais j'ai lâché ça pour la musique.
2: Mais tu crées tes pédales, tu peux créer des pédales.
1: Ben, je peux modifier des trucs. Je suis pas le best, mais je suis capable. Là, je modifie notre harpe laser ces temps-ci.
0: Parce que là, on va revenir un peu. Ping Pong Go, c'est de la musique instrumentale électronique à saveur de thématique jeux vidéo. Pierre-Emmanuel, je vais t'appeler PE tout le long.
2: Oui, appelle-moi PE, ouais. C'est cool.
0: t'es aux percussions, t'es à la batterie, mais, ouais. Tu travailles aussi au piano, tandis que Vincent, t'es vraiment plus dans les pianos. Et d'ailleurs, on peut retrouver tous les modèles de pianos qui ont été utilisés, de drum machines, c'est de l'échantillonnage, c'est vraiment un trip de geek, tout ça. Là, vous êtes vraiment pété un trip, là.
2: Ouais, ouais, toujours.
0: Mais c'est ça que je trouve incroyable, c'est que vous êtes des musiciens tellement exceptionnels, comme juste revenir depuis le début rapidement, parce qu'il n'y a pas beaucoup d'explications qui reviennent à l'origine du projet. Comment ça a commencé, Ping Pong Go?
2: Ben, Ping Pong Go, ça a commencé en 2020. Dans le fond, ça faisait longtemps qu'on avait le fantasme d'avoir un projet instru. Puis là, la pandémie est arrivée, on était en tournée avec Lou, puis il a fallu qu'on aille en quarantaine pendant 2 semaines.
0: C'est ça, parce que pour faire une mise en contexte, vous travaillez notamment pour Lou-Adrienne Cassidy en tournée.
2: Ouais, Lou Adrienne, Ariane Roy, on a travaillé avec Hubert Lenoir aussi.
1: Kit Kuna,
2: t'as travaillé avec Kit Tire le Coyote, en tout cas.
0: On va revenir tantôt là-dessus.
2: Ouais.
0: Mais c'est ça, c'était un projet de pandémie, ça je m'en rappelle. C'est sorti en cassette initialement sur Du Prince. C'était... c'est une maison de quiz
2: Sur Pop-Up.
0: Sur Pop-Up. Vous étiez l'un des premiers sur Pop-Up.
2: Ouais, oui, avant Patch.
1: La première toune, c'était nous autres.
2: Ouais.
1: Après ça, le premier album, c'était Martin Lisotte.
2: Oui.
1: Après ça, je pense qu'il y a eu soit notre album ou celui de Patch. Il y a eu une couple d'autres affaires.
0: Ben, vous êtes sortis dans la même vague. Dans ma tête, vous faites partie des origines qui ont amené à créer. C'était un petit label de pandémie, puis qu'aujourd'hui, ça pogne autant, autant l'album de solo de Mélissa
2: de Mélissa Fortin de
0: Bon Enfant. Puis même, il y en avait un autre, j'oublie le nom, mais je vais essayer de le retrouver pendant l'entrevue. Mais bref, c'est vraiment un label. Des labels comme ça au Québec, il n'y en a pas beaucoup, puis il faut le souligner. Puis surtout, moi, ce qui m'a fait capoter, parce qu'aujourd'hui, on vous reçoit pour parler de l'album Smash Combat, on aurait dû le mentionner plus tôt, il y a des sons de Vaporwave. J'entends jamais des trucs comme ça de...
1: Vaporwave?
0: Vaporwave, c'est
1: de la... Tu m'expliques c'est quoi?
0: OK, c'est de la musique de culture style Internet qui est très influencée. C'est comme du sampling de vieux sons d'Internet qui se ressent...
2: OK.
0: Je sais pas si vous connaissez Macintosh Plus. Là.
2: Non, mais on va écouter ça.
1: OK, faut que tu fasses une playlist.
0: Ben oui, je vais faire une playlist avec plaisir. Moi, je suis un gros, gros fan. Puis c'est... Dans le problème avec le Vaporwave, c'est que, mettons, souvent, il y a beaucoup de sampling.
2: Oui.
0: Fait que c'est pas une musique qui est facilement... si ça sort en vinyle, c'est soit que l'artiste a vraiment travaillé sa musique Aziz ou, mettons, Macintosh Plus, qui est devenu un meme d'Internet. Il peut pas sortir officiellement en vinyle ou en format physique parce qu'il utilise beaucoup de samples.
1: C'est rare.
0: Puis moi, ce que j'ai remarqué, c'est notamment dans les premières chansons de l'album, ça m'a rappelé beaucoup des artistes comme Equip, ce qui fait de la musique de Vaporwave, mais fait comme des trames sonores de faux jeux vidéo. Puis lui, c'est justement ça. Il fait ça en cassette, il fait ça... Il a fait genre littéralement le même album sur 3 différentes versions. Un qui est plus un héros en mode qui cherche son pouvoir, puis un autre qui est beaucoup plus slow, justement doux.
2: C'est drôle ce que tu dis parce que, tu sais, l'album, il a été vraiment enregistré autour des échantillonnages.
0: Oui.
2: Mais on n'a pas pris d'échantillonnage de d'autres albums. Tu sais, exemple, aller chercher des sons sur un vinyle, le rentrer dans nos machines. On a vraiment créé nos sons. Fait que qu'est-ce qu'on a fait, c'est en utilisant la voix de, ben, nos voix, la voix de Lou Adriane, la voix de Ariane, Odile Marmé-Rochefort, ouais. Thierry, ben, Larose Démite.
0: On va venir aux collaborateurs rapidement, là, parce que là, il y en a beaucoup, ouais, trop. Ouais. Cédric Martel, Lisande Ménard, Logan Kane, Nicole McCabe, Thierry Larose, Alain Bois, Odile Marmé-Rochefort, Ariane Roy, Lou Adrien Casti, Carl Maillot, Tommy Chiasson, Alex Doyeux, Ben Champoing. Je l'ai dit comme il faut?
2: Oui.
0: OK. David Boulet-Tremblay, Loïc Gauthier-Gagnon, Léonard Baudouin, Marius Baudouin. À un moment donné, ça va faire, là. Mais tu disais quoi? Je m'excuse, Vincent.
1: Ben, c'est par rapport à l'échantillonnage, c'est qu'en fait, c'est que les trucs dont tu parles, c'est qu'ils, bon, puis qu'ils ont des problèmes de droit, c'est qu'ils vont plus échantillonner de la musique.
0: Oui.
1: Nous autres, on échantillonne, mais on échantillonne juste une note. Mettons, souvent, c'est des notes la plupart, c'est des notes qu'on a produites, puis qu'on a juste enregistrées, qu'on a échantillonnées nous-mêmes. Mais comme il y a une toune sur l'album qu'on a échantillonnée sur un album de Miles Davis, ouais, l'album Nefertiti, la deuxième pièce sur Nefertiti. Ouais. Mais on a enregistré juste on a samplé une note. Fait que,
0: genre, littéralement, je suis comme une pièce de micro, là, de piano, comme genre de truc comme ça.
1: Juste une note, c'est Wayne Shorter puis Miles Davis qui font une note en même temps. On est cué pour plus entendre la contrebasse. Puis après ça, on se sert de cette note-là pour jouer des affaires. Fait qu'on n'utilise jamais la
2: mélodie,
1: la musique. On utilise juste une sonorité. Fait que donc, c'est ça.
2: Parce que le fun, quand on échantillonne, dans le fond, c'est qu'on prend la note directement, on la met sur le keyboard, fait qu'on peut directement aller, ouais, chercher la mélodie qu'on veut. Fait que c'est pour ça que les droits d'auteur nous reviennent.
0: Ben, c'est comme les pianos d'époque, où est-ce que tu pouvais littéralement enregistrer un son, genre, mettons, tu fais juste dire « Ah! » Puis là, ben, ça enregistre le son, puis avec un piano, tu peux faire tes voix. C'est ce qui est capotant, c'est que c'était vendu comme un jouet à l'époque.
2: Oui.
0: La plupart des instruments cool de l'époque étaient vendus comme des jouets. C'est quoi le...
2: C'était le petit Casio. Il n'y avait pas de petit Casio.
0: Un Casio, ouais.
1: Casio, ben ça, on l'a utilisé sur l'album.
0: C'était un, ouais, Casio. Guillaume Guillaume Trépanier, qui gère un side label qui s'appelle Les Cassettes Magiques, qui a notamment, mm-hmm, fait les cassettes d'Angine de Poitrine. Lui, il a des projets, justement, Dungeon Synth, et il utilise beaucoup ces instruments-là, pour ceux que ça intéresse.
2: Mais c'est le fun, mais on a fait aussi toutes les percussions. Disons, l'album il est beaucoup axé sur le vrai drum. Ouais. Ça peut sonner un peu électro, mais c'est toutes des performances. Puis tout ce qui est percussion en général, c'est souvent des instruments, comme j'ai enregistré des congas ou des bongos dans un micro qui est rentré dans un synth. Puis après ça, moi, je faisais une performance directement, ben, sur le synth.
0: Là, c'est ça. Là, on part un peu on est un peu bordélique, et c'est de ma faute, je m'en excuse. Mais si on revient depuis le début.
2: Oui.
0: Parce que là, en tant que tel, le premier album est sorti. Vous partez en tournée, vous gérez notamment, comme on disait tantôt, Vincent, tu es pianiste pour des artistes comme Ariane Roy, Lou Adrien Cassidy, Pierre tu es à la batterie pour justement les mêmes artistes. Des fois, ouais, vous travaillez ensemble, des fois, vous vous séparez. Ouais. Puis, des fois même, vous devez patcher pour d'autres artistes un peu par-ci, par-là. Là, vous avez une vie occupée. En plus, P.E., tu es père de famille. C'est quand le moment où on se dit, on s'assoit et on écrit?
1: Entre les tournées.
2: Ouais, c'est entre les tournées, dès que ça se calme. Là.
0: Puis on commence par quoi? Est-ce qu'on commence par une idée de concept ou on commence juste à échantillonner?
1: On commence à jammer.
2: Ouais, on est beaucoup dans l'improvisation au début, les deux. Puis ouais, tu sais, comme l'idée d'échantillonnage, c'était vraiment sur le deuxième album en particulier, on avait une ligne directrice. Mais quand on se rend compte, on fait juste monter un drum puis des synths, puis, ou même au piano à queue. On improvise, puis on tape tous nos enregistrements. On tape tout ce qu'on fait en impro. Puis souvent, on va rechercher les meilleures idées, puis on part de ça pour une toune.
1: Ouais, puis là, on reprend ça. On dit, ah, ça, c'était bon. Là, on le rejoue. C'est vraiment pas très... On a comme trois angles, en fait. Mm-hmm. Je dirais, il y a un angle... Moi, ça m'arrive une fois de temps en temps. J'arrive, je suis en train de jouer du piano chez nous, puis j'arrive, puis j'ai une idée de toune. J'arrive à PE, hey, voici une idée. Puis là, j'ai comme peut-être deux tiers, trois quarts d'une mélodie, puis des accords finis. Là, PE, il arrive là-dedans, puis là, on se met à travailler ça pour compléter une composition, puis après ça, l'arranger, tout ça. Il y a l'autre angle, c'est PE qui arrive, qui a une idée de groove, souvent. Mm. Une idée de groove, là, OK, ouais, telle affaire, tel truc, puis là... Là, on enregistre une petite maquette du groove, puis là, whoop, il se met à nous venir des mélodies, puis on.
0: Mais moi, c'est que je trouve. Excuse-moi, je vous laisse.
1: Ouais, puis le dernier angle, c'est quand on y va les deux ensemble, puis là, on se met à jammer. On, ouais, dit, bon, là, on part le tape. On part le tape, je m'assieds au piano, c'est assis au drum, puis là, on fait n'importe quoi. Ou des fois, je le fais sur un synth ou de quoi. Puis là, on enregistre, mettons, on improvise pendant une demi-heure. Là, on réécoute ça, puis là, il y a un bout là que, ah, cette mélodie-là, c'est malade. Si on la répète, ça va être une. Mm-hmm. puis là, on prend ça comme matériel, puis là, de là, on se remet à composer.
0: Il y a un truc, c'est drôle parce que tu dis on improvise, on fait n'importe quoi. Vous, quand vous faites n'importe quoi, vous faites un album comme Smash Combat. Moi, si je faisais n'importe quoi, ce serait un album comme les Shags, pour ceux qui ont la référence.
2: Hey, les Shags, c'est
1: fan,
2: du génie.
1: Je suis fan des Shags.
2: Hey, là, tu viens de dire un de nos bands préférés. Là.
1: Ouais.
0: Un des bands préférés à Kurt Cobain.
1: Ah, aussi, Kurt, c'est vrai.
2: Aussi,
0: et
2: c'est
0: Frank Zappa trouvait que les Shags, c'était meilleur que les Beatles.
2: Ben, je te dirais que les Shags, pour vrai, on l'écoute quand même souvent.
0: Pour ceux et celles qui ne savent pas de quoi on parle, c'est une longue, longue histoire, ouais. Mais en gros, c'est un père de famille qui a forcé ses filles à faire un album, puis ça a donné de la chenoute parce qu'ils n'avaient aucune expérience, puis l'album est devenu culte. Mais il y a une longue histoire, je vous invite, il y a plein de vidéos sur Internet de Shags, Philosophy of the World, pour ceux que ça intéresse.
2: Ben, même sur notre album, il y a un hommage aussi. T'sais, on parle de Shags, mais on pourrait parler aussi de Chubby Taylor.
1: Chubby Taylor.
2: Ça, là aussi, il faut que tu découvres ça.
0: Je connais de nom, mais j'ai pas encore...
2: La chanson Shrala sur notre album, c'est clairement un hommage à Chubby Taylor. Tu sais, écoutez ça.
0: Okay.
1: The Human Horn. C'est dans ces artistes-là, tu sais, que... Où il y a un débat à savoir si c'est comme de Shaq, si savoir si c'est des génies ou si c'est des incompétents. moi je suis plus. Moi, dans tous ces là, je suis sincèrement fan de ces artistes.
2: Ouais,
0: ben c'est ça. C'est comme Tiny Tim. Pour moi, c'est pas la même chose. C'est compétent.
2: Ouais.
0: Mais tu sais, il y en a qui regardent ça et qui utilisent ça dans les films d'horreur. C'est tellement effrayant. Moi, j'aime vraiment ça.
2: Ben, nous autres, en tant que musicien, on aime ça, des affaires de même qui nous déstabilisent.
1: Ça nous déstabilise. Ça nous rappelle que de la musique, c'est pas juste des critères, c'est quelque chose qui vient, comme ça va être cheesy ce que je dis, mais c'est quelque chose qui vient du cœur.
0: Ben oui.
1: C'est un partage, fait que c'est pas juste de la précision, de la compétence.
0: C'est comme moi j'aime beaucoup poser aux artistes à quel point ils veulent répondre aux questions quand on demande, mettons, la chanson vient de quelle, tu parles de quoi, parce que justement il y a une quête où est-ce qu'on veut tellement savoir qu'est-ce qui se passe. Je vais utiliser l'engin de poitrine, mettons, on veut tellement savoir c'est qui les gars qui sont à l'intérieur. Puis, tandis que ça ne changerait rien de le dire, mais le mystère est plus intéressant que de répondre aux questions, justement.
2: Ah, clairement, c'est fascinant.
0: Je vais juste prendre... On va faire une pause tout de suite pour écouter la première chanson de l'album, Sam Bozen, et on va revenir dans quelques instants avec Ping Pong.

0: Toujours à CISM 89.3 FM, toujours avec Ping Pongo à l'émission présentement à l'écoute. Et les gars, faut qu'on parle parce que là, vous dites que vous avez fait à la base une séance d'improvisation, que ça lui a donné des chansons. Mais moi, ce qui me fait capoter, c'est que l'album en soi est un concept. Le Sam Bozan, là, moi, je jouerais un jeu vidéo, je serais investi, là. C'est vraiment une trame sonore de jeu vidéo. Fait, je comprends pas comment vous êtes arrivé à faire une improvisation pour ensuite faire un album si linéaire.
1: Non, ben, les
2: c'est bon, c'est une très bonne question.
1: Les improvisations, c'est comme, mettons, je sais pas, t'es écrivain, là. Puis là, il devient juste une idée, une phrase géniale, ben, ou que, mm-hmm. en tout cas, géniale.
0: Oui.
1: Quelque chose qui dit, oh, OK, ça, il y a de quoi faire avec ça. C'est juste que quand on improvise, il y a toutes sortes d'idées qui sortent. Fait que c'est pas nécessairement. On improvise une toune, puis que l'improvisation a la structure d'une toune. C'est qu'il y a du matériel dans l'improvisation qu'on réutilise pour structurer une toune ensuite. Cela dit, on a une toune Arcadia sur l'album.
2: Ouais.
1: Ça, c'est basé sur un truc que j'ai improvisé du début à la fin.
2: C'est vrai. Ça, ouais. C'est complètement performance.
1: La toune, j'ai allumé le tape, j'ai improvisé. Ouais. Puis après ça, on a retravaillé là-dessus, mais c'est vraiment ce que j'avais composé spontanément.
2: Mais tu sais, sur Sam Bozan, là, dans le fond, là, ouais. Tu te rappelles même, au début, la toune commence, puis il y a des sons de gamelan en arrière, un peu des cloches.
1: Ouais.
2: Mais tu sais, c'est un peu moi qui avais tapé un son de percussion, puis qui avait embarqué dans le synth. On avait parti un pattern, puis après ça, on a jamé là-dessus, puis c'est devenu une improvisation. Mais la toune est en deux sections. Puis c'est là un peu nos influences de la musique progressive. C'est que je pense que la section A au début, tout le début a été composé, à part toute la section de la fin. Ouais. On a décidé d'écoller les deux comme vraiment une chanson un peu plus progressive.
0: Parce que c'est ça, j'avais remarqué Arcadia, c'était vraiment plus sombre. Puis justement, fait que là, c'était une improvisation par toi-même. Mais après, ça devient avec Smash Combat, où vous allez tellement vite, ça n'a comme pas de sens. Mais moi, ce que je comprends pas, c'est comment tu fais... Après une improvisation, de retrouver le OK, j'ai joué ça comme ça. Je sais que vous êtes des génies musicaux, puis je le pense sincèrement, mais est-ce que c'est facile de retrouver le même réflexe qu'une improvisation?
1: Des fois oui, des fois non.
2: Des fois oui, des fois non. C'est ça. Des fois on est comme maïeul, ça s'est passé. Là.
1: Ben des fois on est pogné avec des affaires, là. Comme il y a plein de trucs. Il y a plein de trucs sur l'album, des fois qu'on réussit, on peaufine, puis qu'on met comme on veut. Puis il y a d'autres affaires qu'on l'a joué une fois. Ah fuck, on l'a joué une fois, le drum sonnait mal, on avait mis juste un micro sur le drum, puis là, on n'est pas capable de le repogner. Ben, sur le premier album.
2: Sur le premier album surtout.
1: Ouais.
2: Mais tu sais, même sur la chanson, sur la toune Espoir, sur l'album, là.
1: Ouais.
0: Oui.
2: Tu sais, la track de drum, elle s'est faite d'une improvisation, puis on n'a jamais réussi à retrouver le son.
1: On l'a fait, c'était dans mon salon, ça a donné que ça sonnait bien. On n'a jamais compris pourquoi.
2: Même avec du J-Proc, là.
0: Mais moi, ce qui me fascine, c'est que vous allez faire des spectacles avec... Vous allez réinterpréter ces chansons-là.
1: Ouais. Ouais.
0: Je sais pas, si mettons, vous faites des shows de minuit puis vous êtes brûlé, puis là, vous devez justement reprendre la même énergie.
2: Ouais.
0: C'est pas la pression que vous vous donnez. C'est comme si vous disiez « Hey, période du futur, va donc péter des fleurs!
2: » C'est ça.
1: Ben, c'est nos tunes. On fait ce qu'on veut. T'sais, si on...
0: OK, vous donnez pas cette pression-là.
2: Non. Tu sais, dans le fond... C'est sûr que c'est de la grosse performance, mais on est habitué quand on a fait 2-3 shows par jour. On va être capable de performer, de donner le max qu'on peut. Ouais.
1: Puis tu sais, on est tellement habitué, comme ces temps-ci, avec, mettons, Lou et Ariane, c'est des shows tellement, tellement réglés au quart de tour.
2: Ouais.
1: On doit rendre ce qu'on a à rendre, peu importe si on a bien dormi ou pas. Fait, après ça, quand c'est de jouer nos tunes, c'est mes tunes. La mélodie qui est là, c'est ma mélodie. Là, je veux dire, si je veux changer une note parce que je suis fatigué ou parce que je suis de bonne humeur,
2: c'est ça.
1: J'ai le droit.
2: Puis on se laisse beaucoup place à l'impro live. Les sections vont ouvrir. Là, c'est ça. Il y a des soirs, ça va être moins bon que d'autres, c'est sûr.
1: Mm-hmm.
2: Parce que c'est ça la beauté.
1: C'est le risque qu'on prend.
2: Du risque du jazz ou de l'improvisation.
0: Ouais.
2: C'est de pouvoir se lancer des défis. T'sais.
0: Mm-hmm.
2: C'est un peu ça.
0: Est-ce que c'est facile d'être plus à l'avant maintenant comme projet ou parce que vous avez l'habitude d'être soit plus à l'arrière,
2: ouais.
0: T'es au drum, mais t'es à l'arrière, fait que personne te voit. Vincent, t'es pas le gars le plus illuminé, je le sais, parce que j'essaie de te photographier, c'est difficile. Tu te déplaces de drum en drum, puis si tu te déplaces, ta face est directement sur la coulisse. On te voit pas, là.
1: J'ai tout un cheveu d'en face.
2: Des cheveux d'en face. C'est ça, moi, en arrière complètement, mais non, c'est le fun.
1: Toi, au moins, t'as pas de cheveux d'en face.
2: Non, c'est ça, je n'ai pas de cheveux. Mais non, on est bien content d'avoir notre projet. Tu sais, c'est sûr que quand on est dans l'ombre un peu de ces artistes-là, il y a un côté le fun dans le sens qu'on finit notre show, on peut aller dans la loge, puis On est chill, là, mais tu sais, c'est sûr que...
0: Le craft est pour vous et personne d'autre.
2: C'est en plein ça.
1: Mais il y a un fun comme là, on aime vraiment ça, venir parler de qu'est-ce qu'on fait. Ouais. Puis surtout là, comme on fait là, où on a du temps. Puis en show, il y a une transition à faire, parce que entre les tunes, mettons, on peut pas juste...
0: Non, c'est tellement atmosphérique, tu peux pas briser ça.
2: Mais c'est ça qui est dur. Le plus dur, pour vrai, dans tout ça, c'est entre les tunes, quand tu fais un show. Tu sais, nous autres, là, on fait confiance à la personne en avant, elle parle entre les tunes. Nous autres, on n'est pas habitués de parler, là.
0: Ouais.
2: Tu sais, si on pouvait faire un show...
0: Attends, les artistes ne savent pas nécessairement quoi dire. Ils ont besoin de mise en scène.
2: T'as raison. Ouais. Mais peut-être qu'on aura besoin de mise en scène, on va voir. Mais c'est la chose la plus complexe. Là,
1: pour nous autres, ouais.
2: C'est rare qu'on est à l'avant-scène.
0: C'est drôle parce qu'on parle de... Je reviens au Vaporwave. Un de mes artistes préférés s'appelle George Clinton et c'est dans la scène américaine parce que son propre label puis produit des artistes, dont Equip, justement, qui m'a inspiré et tout. Puis lui, en concert, c'est lui, dans le fond, il part avec sa voiture. Puis son décor est rodé avec un logiciel où est-ce que, justement, il a son petit... drum pad, j'ai pas le nom, je m'excuse, mais c'est le genre de truc où t'appuies puis t'as des sons qui sortent puis ils chantent par-dessus et tout ça, c'est rodé au quart de tour, puis mettons quand la musique continue encore entre son petit transition puis il se permet de juste parler pendant en disant I love you Montreal, des trucs de même, c'est tellement atmosphérique. Je voulais revenir maintenant individuellement sur vos inspirations. Quels albums vous avez écoutés majoritairement? Je vais commencer par Vincent. Quel album t'as le plus... À part les Shags.
1: Tu veux dire dans ma vie, là?
0: Pour la création du projet.
1: Pour la création du projet, pas grand-chose.
2: Ben, t'es Jean-Michel Jarre quand
1: ouais,
2: même.
1: Oui, oui, oui. La création du projet ou de l'album?
0: La création de l'album.
1: T'es un peu...
0: Ça peut être un ensemble aussi, parce que... Vous le citez, justement, toute cette influence là, de Jean-Michel Jarre en passant de ça. Mais si, mettons, on revient à Jean-Michel Jarre, on parle de quelle période, là? Est-ce qu'on parle de la bonne période ou de la période un peu...
1: Moi, pour le premier album, c'était Oxygène.
0: Ben oui.
1: Puis le deuxième album, c'est plus Zoolook.
2: Zoolook a vraiment été une influence sur notre album, ça.
1: Zoolook, c'est un album qui est beaucoup fait au, avec le... Ah, fuck. Le Fairlight CMI, le sampler de l'époque avec un écran d'ordi. Puis nous autres, on a travaillé beaucoup avec l'émulateur 2, qui lui était comme le compétiteur là, dans le même genre de bag.
2: C'était un synth avec des disquettes.
1: Mais je te dirais qu'on n'a pas... Il n'y a pas eu beaucoup d'écoute pour s'inspirer. En ce qui me concerne, c'est plus... C'est des trucs, des fois, pour se resetter. Dire, OK, il y a cette façon-là de travailler qui se peut avec ça. Ou Kate Bush, Hounds of Love.
2: Ouais.
1: Qui utilise aussi le
0: Fairlight. Une autre citation qui a été...
2: Kate Bush.
1: Qui utilise aussi le Fairlight. Moi, je réécoute sans arrêt le soundtrack de Blade Runner.
2: Ouais.
0: Vangelis?
1: Mais moi, j'écoute... On écoutait Dolphin Hyperspace aussi pour l'énergie.
0: Ben justement, Dolphin Hyperspace. Parce que moi, je me rappelle, en 2024, j'avais eu la chance de suivre Ariane Roy dans un festival qui s'appelait Appel Montréal. Puis on parlait de la musique et tu me disais « Connais-tu ça, Dolphin Hyperspace? »
2: C'est vrai.
0: Et ça m'a marqué. Alors, Dolphin Hyperspace fait un featuring dans l'album sur la chanson « Sharia ».
1: Sharia.
2: Ben là, c'est ça.
0: C'est écrit Shrala.
2: Shrala, c'est l'hommage à Chubby Taylor parce que lui, il scattait tout le temps en faisant Shrala, Shrala.
1: Ouais.
2: Mais c'est ça.
1: Ouais. Mais mettons, moi, mélodiquement, les mélodies qui viennent plus de moi, mettons, je suis toujours entre Chopin et Billie Holiday. Puis ça, c'est depuis longtemps.
2: Oui.
0: C'est ce qui t'a amené à apprendre le piano?
1: Non, je connaissais ni Chopin ni Billie Holiday quand j'ai commencé le piano. Je connaissais rien.
0: On t'a juste lancé comme ça.
1: On m'a dit, hey, t'attends-tu de prendre des cours de piano? J'ai dit oui.
0: Wow! Parce que moi aussi, on m'a fait ça, mais moi, j'ai abandonné après un an. Fait qu'on n'a pas les mêmes ambitions. Toi, c'est quel album, mettons, qui t'a donné envie d'apprendre la guitare? La batterie.
2: Ben, quel album qui m'a donné le goût de. Hey, moi, c'est sûr que c'était. Moi, j'ai été dans la scène punk hardcore quand j'étais jeune. Mais ça, on l'entend dans l'album aussi.
0: Ouais.
2: Parce que c'est vraiment.
0: C'est une énergie.
2: C'est une énergie. Puis, tu sais. Souvent, j'aime ça, genre me dire que je veux revenir à mon
0: racines.
2: Aux racines puis à mon adolescence. Tu sais, quand j'étais naïf, là.
0: Oui.
2: Puis en tant que musicien, des fois, quand ça fait 20, 25 ans que tu fais ça, tu te dis, hey, je peux-tu revenir à ma naïveté quand j'étais jeune, genre en secondaire 3? Puis c'était un peu ça qu'on a retrouvé sur notre album. Tu sais, j'avais le goût de refaire des beats de punk. J'étais comme, on peut-tu faire du punk électro? On peut-tu trouver, tu sais, faire un mix de tout ça? Tu sais, on l'entend sur Sam Bozon, enfin, c'est clairement un beat de punk. Sur Smash Combat aussi, sur Shrala, tu sais, c'est rapide. Puis tu sais, les influences, tu sais, j'écoute encore full de Ben Hardcore, j'écoute des affaires hard, tu sais, même...
0: C'est drôle parce que tu parles de l'interprétation naïf. Moi, je l'ai pas interprété de cette manière-là. J'ai pas trouvé ça naïf, j'ai trouvé ça maîtrisé. J'ai trouvé ça, au contraire, j'ai l'impression que ce que vous avez joué était réfléchi, pensé et joué de cette façon-là. J'ai zéro senti une improvisation... L'énergie punk, je l'ai senti, mais naïveté, je ne l'ai pas senti.
1: Ben, réfléchi, senti dans le but de retrouver notre naïveté.
2: Dans le but de retrouver notre naïveté. C'est réfléchi quand même. C'est sûr, tu as raison. Vrai. Tout est pensé. T'sais, c'est sûr qu'on n'a pas laissé des performances un peu genre « Hey, c'est une one take, puis on laisse ça, puis c'est comme la... qu'est-ce qu'on vient de trouver. » Mais, tu sais, moi, exemple, sur ce choix-là, je suis arrivé avec le beat, c'était comme « Hey, j'ai de quoi? » Puis j'ai joué ça, puis j'ai fait une take de bout à l'autre, puis on a bâti autour de ça. Mais tu sais, moi, c'était sur le moment, c'était un peu l'espèce de... Je me posais pas de questions, là.
1: Ouais, on s'en est posé après.
2: C'est pour ça que c'est peut-être là que tu vois que ça... la construction des chansons a été très pensée. Les mélodies aussi, on a cherché à avoir des bonnes mélodies. Mais ce que je voulais vraiment, c'est de revenir à l'essence de mon adolescence, peut-être.
1: Ce qui nous faisait triper dans la musique, qu'on se posait pas de questions, juste triper, là.
0: En tant que tel, qui était la personne qui vous aidait à vous dépasser pour vous sortir de votre zone de confort ou vous amener vers une direction qui n'était pas celle que vous aviez imaginée?
1: Dans le projet?
0: Dans la production de l'album.
1: C'est un et l'autre.
0: Parce qu'en tant que tel, vous êtes tellement amical, que vous êtes tellement amis, mais j'imagine à chaque fois qu'on écoute un album, on peut se dire « OK, tu as du potentiel pour faire plus ». Est-ce que vous avez ressenti ce moment-là?
1: Ben, je peux-tu commencer?
2: Oui, vas-y, oui.
1: Ben, il y a deux choses. On a des tempéraments vraiment différents. Fait que on se challenge beaucoup. Moi, je sais que PA, il me challenge beaucoup au niveau... moi, je viens du jazz, j'ai travaillé beaucoup à jouer du piano comme Billie Holiday chante, d'une façon très élastique.
0: Mm-hmm.
1: PA, il joue vraiment très précis. Puis on trippe tous les deux sur quand ça lock ensemble. Puis ben moi, ça me challenge de pouvoir aller jouer des tunes où les croches sont toutes égales, puis être précis là-dedans. Un gros challenge au niveau rythmique, au niveau de performer d'une façon franche, puis assumer ça, moi, PA, il me challenge tout le temps là-dessus.
0: Moi, j'ai jamais senti le contraire. J'ai toujours senti que t'étais... tu te lèves, tu t'assois, tu fais ta gig, et c'était assumé, et t'avais un bonheur là-dessus. T'es quelqu'un que... T'es pas le gars qui est aussi intense d'émotion, mais t'es tellement dans tes affaires puis de maîtriser que t'es comme moi qui on dérange pas parce qu'il sort de quoi de nouveau là.
2: Non, mais c'est correct, j'avais perdu mon idée, mais en tout cas, c'est sûr que je te. Ben, souvent, c'est
0: vous
2: ça.
0: Dépassé.
2: C'est que. Tu sais, je me rappelle, moi, j'ai écouté beaucoup la scène Jazz Fusion. Ben, la scène de Jazz Fusion de LA m'a vraiment inspiré beaucoup sur l'album aussi. Là.
0: T'as-tu des artistes en
2: plus? Ben, Dolphin Hyperspace, ça soit Lewis Cole,
1: David Binet,
2: tu sais, je pourrais.
1: Tom Pazorus.
2: C'est ça. Il y a plein d'autres bands. Même j'ai écouté. Si j'étais embarqué dans des playlists, en tout cas, j'ai écouté des trucs, là. Mais souvent, c'était aussi de challenger Vincent. T'sais. Vincent, souvent, j'étais comme, OK, là, joue vite. T'es capable de faire de la... J'appelle ça de la chops. Je voulais qu'il soit capable de se dépasser dans ses solos. Puis moi aussi, tu m'as quand même challengé au drum en tant que...
1: C'est la polyrythmie, des fois.
2: C'est la polyrythmie, oui.
1: Moi, je suis comme un peu geek, c'est la polyrythmie.
0: Est-ce qu'on peut expliquer c'est quoi la polyrythmie, en gros, pour ceux et celles qui ne savent pas c'est quoi?
2: Ben, c'est une superposition de deux rythmes, souvent. Parce que la musique, souvent, est en binaire. Ça veut dire que c'est 1, 2, 3, 4, 1, 2, 3, 4. Mais des fois, ça peut être en 3, 1, 2, 3, 1, 2, 3. Mais les deux...
0: C'est comme en jeu de poitrine, 24.
2: Non, mais c'est
1: en... Mettons, je fais 4, puis tu fais 3. C'est genre...
0: Wow, c'est très jazz.
1: C'est genre le truc là, mais là, des fois, moi, j'ai des idées rythmiques que j'entends dans ma tête, que j'entends. Pour moi, c'est vraiment évident.
0: C'est comme Take Five de Dave Brubeck.
2: En 5-4, clairement.
1: Ouais, ben c'est ça. Puis moi, je suis pas capable de les jouer, mais je les entends vraiment clairement. Là, je disais, hey, ça, faut que tu joues ça. Mais là, lui, il l'a pas dans sa tête. Puis là, fait que c'est ça, on se challenge sur la composition aussi. Tu sais, à un moment donné, des fois, moi, je suis rendu satisfait de la toune. Le PA est quoi qui le gosse dans la toune. Fait que là, moi, faut que je retravaille au niveau harmonique, mélodique pour ça. PA, des fois, il fait jouer des claviers. J'y fais jouer, tu sais, je dis, bon, pogne le synthé, puis il fait de quoi? Puis il fait de quoi? Il sait pas trop ce qu'il fait sur le clavier, puis là, whoop, il y a une idée de génie que j'aurais jamais pensé que ça.
2: J'ai fait tellement d'affaires sur l'album aux keys, qui, dans le fond, moi, j'ai aucune notion d'harmonie, là. Tu sais, genre, moi, j'étais un instinctif de mélodie, j'en ai composé sur l'album. J'étais à deux doigts sur un synth, puis j'étais comme... Je laissais aller mon idée, puis c'est devenu une mélodie. C'est le début de Shrala. C'est moi qui l'ai trouvé. Puis après ça, le défi, c'était Vincent de dire, ça n'a pas d'allure, qu'est-ce que t'as fait là? C'est comme...
0: C'est très punk.
1: Ça n'a pas de
2: sens. C'est très punk, clairement. Moi, j'étais là, l'instinctif... T'sais, c'était pensé, mais j'ai... Puis là, lui, il fallait qu'il synthèse tout ça, puis qu'il fasse une toune avec ça. Là. C'était pas évident. Ouais.
1: Puis aussi, ben, au final, là, plus loin, vers la fin du processus, il y a Alex Martel qui est arrivé comme conseiller artistique, comme un peu co-réal.
0: Oui, parce que ça dit conseiller artistique, mais qu'est-ce qu'il a fait en particulier?
2: Ben, il est arrivé, nous autres, on avait besoin de quelqu'un à la fin du projet, là, dans le sens qu'il puisse nous diriger sur les dernières tracks.
1: Ouais, la toune, qu'est-ce qui se passe? Qu'est-ce qui manque dans ce tune-là? Qu'est-ce qui cloche? Y a-tu de quoi, tu sais? Puis là, il pouvait arriver et dire, ça, telle affaire. Puis là, des fois, on dit, mais ça, je suis pas d'accord. Là, des fois, on y pense. Puis là, fait que dans le fond.
2: Mais disons, on était rendu à 80% de l'album, puis lui est arrivé comme oreille extérieure. Puis ça, je trouve ça intéressant. C'est un projet. Nous autres, on l'a réalisé nous autres mêmes. D'avoir quelqu'un de l'extérieur qui vient te challenger sur les dernières trucs.
0: C'est ça qu'on parlait plus tôt.
2: C'est en plein ça. Puis lui, il nous a aidés. Il y a vraiment beaucoup de notions aux côtés du mixage puis du mastering après. Là, t'sais, quand on arrive à faire le mixage, on avait au moins une oreille extérieure aussi qui pouvait nous aider. Là. Parce que, t'sais, on connaît ça, mais moi et Vincent, on n'est pas décalés là, en mix sonore. Là.
0: Ma question était, l'album a 10 chansons. À quel moment il faut savoir vous savez que l'album était fini? La réponse, Alex Martel?
2: Quand même.
0: Alex Martel, qui est réalisateur d'albums, mais qui est aussi musicien avec Lou Adrien Ariane, mais qui a réalisé tellement d'albums, genre Stéphanie Bouliard, Thierry Larose prochainement.
2: Ouais.
1: Il commence à avoir un bon CV.
2: Il a un bon CV, Alex. Ouais.
0: Il est assez cool. Lui, il a pas besoin il a juste besoin de montrer sa face pour aller dans toutes les loges du Québec. Mais il y a aussi le projet Natal. Mais en gros, c'est Alex Martel.
2: Ouais. Alex, il nous a aidé énormément, pour vrai. Puis, tu sais, la job du mix là, de David Boulet-Tremblay, c'est incroyable aussi.
1: Gros job de mix.
2: Il a mis tellement de temps. Tu sais, il y a eu de la recherche. Ça a été un travail.
1: Surtout d'aller pogner. Il y a des choses sur notre album qui sont enregistrées vraiment pro hi-fi.
2: Ouais.
1: Puis d'autres choses, des fois, qui sont enregistrées. Tu sais, c'est des sons tout croche, échantillonnés, tout ça, qui sont low-fi, puis tout. Puis de tout mettre ça ensemble pour que ça fasse quelque chose de digeste. Il y a un gros travail là-dessus.
2: Hyper noisy, là. Tu sais, qu'il fallait genre enlever du ish, puis plein de sons de même. On a tapé des affaires avec nos iPhones. Tu sais, il y a plein de trucs. C'est un classique, c'est ça. Fait que lui, il fallait qu'il se débrouille avec ça, mais il a fait vraiment, c'est un machin, là.
1: Ouais.
0: On va écouter un autre extrait de l'album, la chanson Arcadia, la chanson qui est une composition de Vincent. Une improvisation de
1: Vincent et PE, mais basée sur une improvisation de moi.
2: Avec la magnifique voix de Odile Marmet-Rochefort.
1: C'est vrai.
0: Odile qui est aussi qui fait les voix pour Ariane et Lou. On va parler d'Ariane dans quelques instants. Tout de suite, à présentement, l'écoute.

0: Toujours à CISM 89.3 FM La Marge, toujours présentement à l'écoute, toujours avec Ping Pongo. Les gars, en spectacle en tant que tel, là, parce que là, il y a tellement d'instruments, il y a assez pour faire jouir ben des fans d'instruments, puis de Casio, puis de tout ça. Là. En spectacle, là, vous pouvez pas amener tous vos instruments. Est-ce que la plupart de ces sons-là sont samplés, puis vous partez et vous jouez sur le rythme?
1: Il y a des choses qu'on... Il y a plein de choses que sur un album qui ne sont pas utiles en live. Il y a plein de petits détails qu'on peut enlever parce qu'ils font juste rendre ils rendraient la musique trop dure à catcher. Il y aurait trop d'affaires, trop d'informations pour avoir quelque chose qui a du sens. Ensuite, c'est un mélange de soit qu'on reproduit, on sample. Avec des processus analogiques, digitaux, tout ce qui est...
0: Est-ce que c'est
1: tous
0: vous
1: les moyens sont bons.
0: Vous contrôlez tous les sons, il n'y a pas de gars à la régie qui appuie
2: non.
0: sur play?
2: Okay. Non, zéro, il n'y a pas de séquence.
1: Il n'y a presque pas de séquence.
2: Ben, si on met des séquences, souvent, c'est des bassines, on va mettre des affaires dans les basses. T'sais, moi, je vais sur le spectacle, j'ai mon drum électronique toujours à côté là, que j'utilise souvent. Je vais souvent mettre des petites loops ou des trucs. Mais en général, moi, je vais le performer.
0: Il n'y a pas de séquence, ça,
1: y a
0: c'est fort.
1: Il n'y a pas de séquence là, sur un ordi, sur le long de la toune. Des fois, c'est juste une fois de temps en temps, puis on le fait peu, c'est ça. On va juste peser sur un piton dans telle section, puis là, ça part une genre de une bassine ou une décoration pour la section, tu sais.
0: Mais ça rajoute, mais c'est pas pour toute la toune, c'est vraiment pour une section.
1: C'est par section.
2: Fait que si on se trompe, là, c'est pas grave. On peut continuer. Tu sais, des fois,
0: c'est pour ça que tu disais que tu pouvais plus improviser si jamais tu étais plus fatigué, plus énergique là-dedans.
1: Ouais, on se laisse un espace. On va plus à l'essentiel. Les tunes, c'est une groove avec une mélodie, une ligne de basse puis des accords. Le reste, si la tune est bien composée, tu joues juste ça puis tu as déjà quelque chose de pas pire. Fait qu'après ça, on arrange.
0: On peut pas ne pas parler de tous les artistes que vous travaillez, justement. On mentionnait plus tôt les Ariane Roy, les Woodrun Cassidy. Vous êtes des acteurs très importants de la scène de Québec et de la richesse qu'elle donne. Est-ce que vous avez encore du temps à donner pour des nouveaux artistes?
2: Ben là, pour l'instant, non, ça c'est sûr. Là, parce que, tu sais, on est comme... Lou, elle a des shows jusqu'en...
0: Tournée Triste Animal.
2: Ouais, la tournée Triste Animal jusqu'à la fin de l'année. Ariane aussi. Fait que là, c'est sûr, en ce moment, on est sur les deux artistes, puis Ping Pong Go à travers. Puis je pense que, tu sais, on va pas aller... Tu sais, ça se peut qu'on fasse des projets, beaucoup de projets de studio.
1: En studio, on en prend. En studio, on en fait, mais là, présentement, on n'est pas au moment... En tout cas, moi je suis pas au moment où que je me mettrais à être régulier avec
2: un
1: nouvel artiste. Non. Là, les filles vont finir leur tournée. Là, on va rembarquer avec Ping Pong Go puis Kid Kuna.
2: Kid Kuna recommence sa tournée. Fait que là, c'est
1: ça. Mais je serais pas capable de caser d'autres tournées en plus. Mais du studio, oui.
2: Du studio, on en fait. On va
1: du studio comme pour faire l'album.
0: Qu'est-ce que vous préférez, studio ou

0: T'es un gars de studio plus. J'aime ça jouer live, là. J'adore. Il y a de quoi qui ça me procure. Mais moi, le studio, être là, je suis une bébite. Genre, j'adore créer, j'adore travailler, écouter les tunes, voir construire les tunes, vivre des moments d'extase avec les autres musiciens quand on joue en live ensemble. T'sais, les lives, j'aime ça, mais c'est juste qu'on est... T'sais, moi, je suis père de famille, je suis partie de la maison.
1: C'était un point que, justement, comment tu gères ça?
0: Ben, c'est difficile, tu sais. On joue toutes les 20 semaines, c'est sûr. Beaucoup de culpabilité souvent quand on part, tu sais. Tu te dis.
1: Mais ils te suivent des fois en spectacle.
0: Ils me suivent, oui.
2: L'été plus, là.
0: Mais plus l'été d'un festival. Ouais. Mais c'est ça qui est dur. C'est la conciliation travail-famille en musique, là, c'est très difficile. Quand tu joues 3-4 soirs semaine, puis, tu sais, je suis vraiment content de jouer 4 fois semaine. Ben oui. Il y a du monde qui ont plus de misère. Tu sais, je suis chanceux, là. Mais ce qui fait que j'ai pas de fin de semaine avec mes gars, tu sais, ma blonde. Fait que c'est le côté, le live, c'est le fun, mais ça vient quand même avec des sacrifices de famille, clairement. Là.
1: Est-ce que tu as des conseils pour les gens qui vivent des situations de ce genre-là?
0: Ben, c'est d'en parler. Pour vrai, tu sais, on parle beaucoup de santé mentale en musique, puis c'est sûr que c'est d'avoir une balance familiale et musicale, c'est difficile, mais tu sais, c'est d'en parler. C'est pas
2: faire le party en tournée pour revenir sharp à la maison.
0: Ça, là, c'est le plus grand conseil que je peux donner. Tu sais, moi, j'ai arrêté l'alcool, ça fait 7 ans. Mm-hmm. Puis, tu sais, le rock and roll, l'alcool, puis j'ai fait le party longtemps. Puis, c'est ça, tu finis ta fin de semaine. Alors, quand tu arrives à la maison, sois sharp. Parce que...
1: Ouais, mais les gars, tant qu'à rentrer dans les conversations, tu sais, moi, j'ai vu bien des loges. Ça finit pas toujours en party, là. Je veux dire, un show à moi. Mettons, un lancement, c'est différent. Mais tu sais, un show, mettons, tu fais un show genre. Je veux dire Thetford Mines parce que c'est la première ville qui me vient en tête, mm-hmm. parce que je lisais le communiqué de presse en préparant l'émission. Tu sais, quand tu fais un show à Thetford Mines, tu finis pas nécessairement en party. Tu vas peut-être prendre un verre avec tes amis, mais ça finit en mode on s'en va à l'hôtel, puis demain on a une autre tournée. Là. C'est rare qu'on voit des parties, à moins que c'est une personne qui fait un show par 2-3 mois. Là.
2: Ouais, plus quand tu fais beaucoup de shows, de toute façon, en partant, si mettons tes vocales, puis je pense les chanteuses en particulier qui ont besoin vraiment d'un organe qui performe, là, parce qu'il faut qu'il... Tu sais, c'est très performant, particulièrement une voix féminine, je trouve. Oui. Puis, eux autres, s'ils ont un show le lendemain puis qu'ils se couchent à 3 heures du matin, le show le lendemain, ça va être de la merde. La plupart, pour la plupart, fait que ça induit une dynamique. Quand tu te mets à faire beaucoup de shows, ça induit une dynamique qui est proche un peu du sport. Là, tu te mets à penser, OK... à penser à dormir, à aller au gym. Ça devient de moins en moins glamour, puis de plus en plus, quelle hygiène de vie je fais pour que quand j'arrive sur scène, ça se passe, que j'ai du fun, que le monde qui entend ça, il y ait du fun, puis qu'on fasse de la musique, puis que ça soit pas une difficulté parce que juste, ah, si je scrap, je fasse de la musique, tu sais. C'est comme, OK, là, je suis là, je gonne, je fais de la musique, puis ça se passe.
0: Tu sais, c'est tellement dur en 2026 aussi, dans l'industrie, il y a beaucoup de projets, d'avoir des places, puis tu sais, on veut... Quand on arrive sur la scène, on veut performer. On veut que le monde crie, mais le monde a payé leur billet. Là. Mm-hmm. Fait que tu joues 3 fois par semaine, 4 fois par semaine. Moi, en tout cas, je suis le même. J'ai le goût que ça soit sharp. J'ai le goût que ça soit bon. Je suis un performer, tu sais.
1: Tu penses à l'investissement que la personne a fait
0: dans
1: son billet.
0: Non, mais pour vrai.
1: Les gens s'habillent chic. Là. Pour toi, c'est un dimanche, mais pour d'autres, c'est une sortie qu'ils attendent depuis longtemps.
0: Puis j'ai l'impression qu'il se passe ça aussi dans la scène québécoise. Je trouve que les bands sont sharp. Je trouve que le monde prenne ça à cœur. Puis peut-être ça l'a aidé aussi à la qualité de la musique qui se fait depuis plusieurs années. J'ai l'impression.
2: Des bons shows, là. C'est ça qu'on veut.
1: Ben, y a des gens comme vous qui sont arrivés avec la scène de Québec qui avaient mené pas une pression, mais vous avez monté la cadence, puis surtout, vous nous avez rendus fiers, parce que je parle de vous autres, je parle de le Roi, la Rose et le Loup, je parle de tous les musiciens à Montréal. Vous avez vous redonné avec un nouveau... vous redonnez vie à une culture musicale qui est toujours là. Puis je reviens sur le point de ne pas faire de party. Faire de la musique, c'est quelque chose. Durer, c'en est une autre.
0: C'est clairement.
1: Moi, ce que je trouve, ce que je vous souhaite, autant que je souhaite à Lou et à Ariane et à Thierry, c'est de pouvoir durer le plus longtemps tout en ayant un certain plaisir. Les gars, avant de terminer, on a un segment qui s'appelle Les questions du peuple. C'est très simple. Je vous pose 10 questions. C'est inspiré par Bernard Pivot et son émission Buon Culture. Et en gros, lui-même s'est inspiré d'Aristote. C'est 10 questions. Vous répondez la première chose qui vous vient à l'oreille. Si jamais ça ne.
2: Chacun notre tour.
1: Chacun votre tour.
2: Yes. Okay.
1: Si jamais. Vous n'êtes pas à l'aise, vous passez. Okay. Alors, on commence par qui? On commence par Vincent ou on commence par PE?
0: Vas-y, Vincent.
2: Moi, je suis game.
1: OK, vas-y. Vincent. On va faire une question à la fois, puis après ça, vous répondez. Vincent, ton mot.

0: préféré?
1: Piment.
0: Toi, ben, PM.
2: Sport.
0: Le mot que vous détestez, Vincent.
3: Oh merde, je l'avais.
1: Chiasse.
2: Vomi.
0: Le bruit et le. Votre drogue préférée. Pas obligé que ce soit une vraie drogue, ça peut être l'amour. Là. Ça peut être un truc de ce genre-là.
1: Le ping-pong.
2: Le basketball.
0: Le son que vous détestez. Le son que vous aimez, pardon. Le son que vous aimez.
1: La voix féminine.
2: Le son de mes enfants.
0: Le son que vous détestez.
1: Le quelqu'un qui mastique dans un film.
2: Un feedback.
0: C'est un bon. Votre juron sacre au gros mot préféré.
1: Calice.
2: Saint-Tabarnak.
0: Votre plus grand rêve. Ça peut être quelque chose que vous avez déjà vécu.
1: Gagner un tournoi de ping-pong.
2: Être ceinture noire en karaté.
1: Je suis pas satisfait de ma réponse.
0: Ben, est-ce que t'as vu Marley Supreme?
1: Ouais.
0: J'espère. Puis ceinture orange, fait que fais attention. Le métier que vous n'auriez pas aimé faire?
1: Ingénieur.
2: Comptable.
0: La plante, l'arbre ou l'animal à laquelle vous aimeriez être incarné?
1: La loutre.
2: La plante, l'animal, j'ai-tu le choix?
0: Ça peut être un. Ouais, ça peut être n'importe quel choix.
2: Un chien de prairie.
0: Et si Dieu existe, qu'est-ce que vous aimeriez qu'il dise après votre mort?
1: Il était pas si pire.
2: D'une intensité.
0: Pierre-Emmanuel Beaudoin, Vincent Gagnon, Ping Pongo, merci beaucoup d'être venu à l'émission. C'était un vrai plaisir. Pour ceux et celles qui nous écoutent en direct, on diffuse l'émission dans le cadre de la section La carte cadeau de CISM. La saison de présentement l'écoute est terminée, mais vous pouvez réécouter cette émission et beaucoup plus d'autres sur le site web de CISM. Et on peut donc écouter ce fameux album Smash Combat, idéal pour la course, idéal pour les fans de jeux vidéo, qui est sorti donc le 17 avril dernier. Un beau cadeau de fête. Merci les gars. Et évidemment, on peut vous suivre sur tous les réseaux sociaux de ce monde. Merci beaucoup les gars, ça a été un vrai plaisir.
1: Merci à toi, c'est vraiment le fun.

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L'autobus qui fait le trajet Montréal-Saint-Hyacinthe est plein ce soir. Par la vitre où défilent dans la nuit des soya bleus et des poteaux électriques, je vois un homme que je crois par moment être Tom, mais qui pourrait bien être mon reflet. 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J'en comprends qu'il voyage avec un fantôme. Un spectre désagréable dont il connaît tous les tics et manies par cœur. Un vieil ami, en quelque sorte. Ils se sont rencontrés avant l'âge de la parole, probablement au même âge où j'ai rencontré mon fantôme, celui qui fait que le siège à côté de moi est vide. Ce vide, c'est une envie qui grandit en moi comme elle a dû grandir en lui. C'est ça qu'on a été entraîné à faire, c'est ça qu'on fait. Travailler toute notre vie pour obtenir toujours plus de vide. D'abord, on s'achète une première voiture, puis une maison, avec la cour devant, sans pissenlit, sans herbe haute, toute clean. Puis une plus grosse voiture pour rouler sur les rues larges d'un quartier tranquille. Puis une piscine vide au chlore sans vie et un chalet inhabité au bord d'un lac plein d'eau. Cet homme tient à son siège vide comme un vieux roi en temps de paix tient aux fastueuses parades de ses armées. Mais nous ne sommes ni lui ni moi des rois. Nous sommes tout au plus des princes au bois dormant, attendant dans notre château qu'un mot nous délivre. Dans l'autobus qui fait le trajet Montréal-Saint-Hyacinthe, au milieu d'une forêt de passagers debout, Tom et moi

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Bienvenue à cet épisode de Tout est dans tout sur les ondes de CISM 89.3 La Marge. Simon Pollon-Gervais qui prend le micro pour une très belle heure de découverte musicale ensemble. Et puis ben cette semaine, comme je suis de retour d'un périple en Chine et à Los Angeles, ben je me suis dit je vais retourner à mes moutons. Je vais aller regarder qu'est-ce qui se passe du côté du palmarès de CISM, aller retourner aux sources. Et donc c'est une émission sous le signe de CISM finalement qu'on va avoir aujourd'hui. On va voir notamment du Safia Nolin, du Mantis, du Yuki B. On va voir une découverte de Lip Critic. On va retourner voir Emma Beko un peu, Arlo Parks. On va aller faire un petit tour aussi dans le soleil. Et puis, j'espère que le soleil est radieux pour vous ce matin. Et puis, on va avoir aussi du Éléonore Dussereau. Mais pour l'instant, on va aller écouter justement Safia Nolin avec une reprise. Hein. Elle a sorti un nouvel album de reprise, son troisième. Et ça va être la pièce Loin d'ici. Ça va être suivi de

C'était Mantis avec la pièce Pluton, tirée de son nouvel album Les fleurs préférées de ma mère. Un album très intéressant parce que ça marque vraiment un changement pour Mantis qu'on connaît là, du collectif du groupe de rap La F, et puis qui a quand même fait Colin Maillard un album solo par le passé au moins, mais qui restait toujours un peu plus quand même dans l'espèce de rap alternatif qu'on connaît un peu de La F. Mais là, avec Les fleurs préférées de ma mère, c'est vraiment, on est ailleurs, on est dans quasiment du folk, ou du moins des ballades guitare-voix avec quelques instrumentations légères. On est dans la douceur. Donc, c'est vraiment intéressant ce qu'il nous a proposé avec Les fleurs préférées de ma mère, ce Mantis. Et puis, ben, c'était précédé de Safia Nolin avec Loin d'ici, une reprise que vous avez peut-être reconnu des trois accords. Et voilà, c'était tiré de l'album Reprise volume 3. On va poursuivre en musique avec d'autres nouveautés. On va avoir Yuki B, hein, Yuki Bertium, qu'on connaît de Jésus les filles et de plein d'autres projets. Eh bien, elle a lancé un single, donc qui annonce un peu un projet solo qui s'intitule Romance. Donc, on va aller écouter ça. Elle semble aller dans une direction plutôt électro, hein. C'est aussi une DJ, hein, DJ Yuki B. Et puis, ben c'est ça, on la voit quand même de temps en temps là, dans des événements en train de faire le DJ. Donc, on va aller écouter cette pièce-là qui s'appelle Romance. Ça va être suivi de Jackpot de Lip Critic, tiré de l'album Theft World, hein, le monde du vol. Et puis, c'est listé comme étant du punk ou du métal, mais moi, j'ai l'impression que c'est de la hyper-pop, en fait, beaucoup. Vous allez voir, là, c'est très éclectique au niveau sonore. Donc, on va aller écouter ça, Yuki B, Romance et Lip Critic avec la pièce Jackpot.

Oh yeah, c'était Lip Critic avec la pièce Jackpot tirée de leur album Theft World qui fait partie des albums du palmarès en ce moment à CISM. Et c'était précédé de la nouveauté de Yuki B, Romance, que j'aime bien. Alors je vais suivre clairement Yuki B, on la suivait déjà, mais là on va s'intéresser particulièrement à son nouveau projet solo parce que ça me semble très intéressant. Ça boom, ça bap. Et bien là, on va aller faire un petit bloc qui va me permettre de parler de mon épisode précédent, l'épisode de la semaine dernière, qui était un tête-à-tête avec Emma Beko, qui est une rappeuse et chanteuse et auteure-compositrice quand même vraiment cool. Et puis, ben elle a sorti la semaine dernière son nouvel album, Cicada. Je vous invite à aller écouter la reprise là, finalement de l'émission de la semaine dernière parce que c'était vraiment une belle entrevue et puis j'en suis quand même fier. Et donc c'est pour ça qu'on va faire jouer la pièce Phenomenal, et aussi c'est parce que j'écoutais le nouvel album de Arlo Parks qui va suivre après avec la chanson Lock of Life, l'album qui s'appelle Ambiguous Desire. Et puis je trouvais qu'il y avait quand même une petite parenté entre ce que faisait Arlo Parks spécifiquement dans la chanson Lock of Life qu'on va faire jouer après Phenomenal. Et puis en parlant à Emma Beko la semaine au courant là, de l'émission qui a joué la semaine passée, j'ai trouvé que son album, certaines des pièces faisaient un peu écho à un certain Moby, hein, Moby qui est ce producteur de musique électronique ambiante qui date des années, j'ai l'impression, 90, là, tu sais, c'était comme quand j'étais enfant, là. Donc, on va aller faire un petit tour du côté de son grand classique, Porcelain, juste parce que, hein, il fait beau, puis ça va nous donner un bon petit vibe. Donc, on va aller écouter ça. Emma Beko avec Phenomenal, suivi de Arlo Parks avec Lock of Life, et finalement, la cerise sur le Sunday, Moby avec Porcelain.

comme c'est rafraîchissant. Un bon classique de Moby, c'était Porcelain, tiré de son album Play. Je suis allé faire une petite recherche, hein, parce que là, je disais les années 90, tout ça. Mais finalement, c'est directement au tournant de l'an 2000, en fait, qu'il a sorti ça. Il a sorti ça le 25 avril 2000. Donc, imaginez-vous, le jour de ma fête. C'était précédé de Arlo Parks avec la pièce Lock of Life, tirée de son album Ambiguous Desire. Un excellent album à écouter du début à la fin. Mais Arlo Parks, en général, c'est tout le temps très bon. Et c'était précédé de Emma Beko avec sa pièce Phenomenal, tirée de son album Cicada. Elle va faire quelques événements pour son lancement là prochainement. Donc, je vous invite à aller regarder ça. Et puis, juste pour revenir sur Moby, une autre chose qui peut être intéressante, c'est si vous êtes producteur de musique ou vous vous intéressez, vous voulez peut-être, vous êtes rappeur, vous voulez poser des mots sur des beats, ben Moby a sorti il y a quand même plusieurs mois de ça une database, donc une toute une catalogue de sons et de beats gratuits qui sont disponibles libres de droit. Donc je vous invite à aller googler ça, là j'ai pas l'adresse en main, mais c'est it's a thing, c'est quelque chose qui a fait, donc c'est comme des milliers là de fichiers qui sont disponibles à l'usage finalement. Gracieuseté de Moby qui veut encourager la créativité. Et là, ben, on va poursuivre avec un prochain bloc qui va inclure Bless avec la pièce Vise les cieux. Il va aussi avoir Éléonore Ducereau, tirée de son album Le Sentier des Fougères. Ça va être la chanson Réverbère qu'on va faire jouer. Et finalement, on va avoir le nouveau single de Zéa Kala qui s'appelle Folle Phoenix. Donc, on va aller écouter ça. Bless, Vise les cieux. Yep.

Oh yeah, c'était Zeakala avec Fol Phénix. Hein, le phénix, cette créature mythologique qui renaît de ses cendres. C'est un oiseau qui ressemble un peu à un paon. Et d'ailleurs, à Kunming, lors de mon voyage en Chine, eh bien, c'était une des emblèmes là, de cette ville incroyable qui est Kunming dans le Yunnan. Et puis, ben donc, ça me fait penser à mon voyage en Chine. C'est un des enfants du dragon, en fait, le phénix, semblerait-il, dans la légende. C'était précédé de Éléonore Ducereau avec la pièce Réverbère. Et on avait en ouverture de bloc Bless avec Vise les cieux. Alors, on va poursuivre notre émission, notre gros périple, notre tour de radar avec une nouveauté de Gabriella Olivo qui s'intitule Que je vous aime. Ça va être suivi de Ariel Soucy avec Je pense que, et on se retrouve de l'autre bord.

C'était Ariel Soucy avec Je pense que, une excellente pièce tirée de son album Passage, paru dans les derniers mois.

Et on a eu aussi Gabriella Olivo avec Que je vous aime, une belle pièce où est-ce qu'elle semble s'adresser à ses proches et elle dit on a le même sang mais on est si différents, mais mon Dieu que je vous aime, c'est très magnifique je trouve comme texte, c'était en espagnol. Et bien là on va aller faire un dernier bloc, on va espérer pouvoir squeezer nos deux chansons qui nous restent. On va voir premièrement tiré de l'album Le cash vaut rien, une pièce de Ken Lo et DJ Manifest qui s'intitule Toi. Ce EP-là, je vous le recommande fortement pour la saison chaude. Le cash vaut rien, très fort comme EP. Et on va aussi avoir un petit retour en arrière avec Loin d'ici de Hologramme featuring Les Louanges. Pourquoi? Ben parce qu'on a fait jouer au début de l'émission Loin d'ici la reprise de Safia Nolin des Trois Accords. Ben ça m'a fait penser à cette pièce-là, Loin d'ici, qui me fait toujours penser à l'été puis au voyage. Donc on écoute ça puis on se dit un beau bye-bye de l'autre côté.

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3: 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Et puis, ben, c'était la pièce Toi de Ken Lo. Et puis, c'était tiré de l'EP Le Cash Vaut Rien. On n'écoutera pas finalement Loin d'ici, featuring les louanges de Hologramme, parce que je veux vous faire jouer une autre chanson que j'avais oubliée qu'il fallait absolument que je vous fasse jouer. C'est la chanson Pourquoi, version ensemble doux de Marie-Pierre Arthur, que j'ai eu la chance de voir au Lion d'Or lors de cette performance-là. Alors, on va aller checker ça. Marie-Pierre Arthur, Pourquoi? Puis, on se retrouve de l'autre bord.

0: Et oui, c'était Marie-Pierre Arthur avec sa version Ensemble Doux de sa pièce classique Pourquoi? Eh bien, nous, c'est ce qui met fin à notre beau périple, notre tour de radar, où est-ce qu'on a tâté le pouls de ici CISM. Eh bien, moi, je vous laisse en de très bonnes mains pour l'émission qui s'appelle As-tu vu? Une émission qui porte sur le cinéma. Alors, gardez l'antenne. Et moi, je vous souhaite un excellent week-end. Je vous embrasse et je vous dis à la semaine prochaine. Bye bye.
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1: Bon après-midi tout le monde, j'espère que vous allez bien et bienvenue à As-tu vu, l'émission où on parle à chaque semaine du meilleur du cinéma. Je suis Mélissa Samano-Ouellette et je vais être avec vous pour la prochaine heure. Il est présentement midi sur les ondes de CISM 89,3 FM et on peut dire que l'été est enfin bien arrivé à Montréal avec les festivals qui recommencent à animer la ville tranquillement. Il y a aussi les terrasses qui se remplissent et honnêtement, le mois de mai, c'est toujours un mois très intéressant pour parler de cinéma parce qu'en ce moment, on est entre deux mondes. D'un côté, il y a le Festival de cinéma d'animation des 24 sommets qui vient de se terminer et il y en a un nouveau qui se déroule actuellement à Montréal dont je vais vous parler aujourd'hui et c'est le Festival international du film sur l'art. Donc aujourd'hui, on va voyager entre ces deux univers-là. Je vais revenir sur les gagnants des 24 sommets en début d'émission pour parler du cinéma d'animation. Parce que il faut dire que Montréal est vraiment devenue une ville incontournable pour découvrir les nouvelles tendances en animation indépendante. Et ensuite, on va parler aussi du Festival international du film sur l'art, donc le FIFA. Je vais vous parler des films à ne pas manquer, des meilleurs films à aller voir et aussi des projections gratuites parce que cette année, c'est intéressant. Mais le festival offre plusieurs projections gratuites et ça pourrait être près de chez vous à Montréal. Donc, restez avec moi. Et finalement, en fin d'émission, on va aussi plonger dans les grandes tendances d'Hollywood avec un film qui fait énormément réagir depuis sa sortie et même avant. Il est sorti le 1er mai 2026 et c'est The Devil Wears Prada 2. Donc, la raison pourquoi je vais en parler aujourd'hui, c'est parce que c'était un film qui m'avait beaucoup marqué quand j'étais jeune, le premier, et évidemment, ça a été un gros choc culturel, ça a marqué beaucoup de personnes, mais on va revenir sur la question de pourquoi Hollywood continue de ramener les grandes franchises des années 2000 et pourquoi les studios misent aussi autant sur la nostalgie, parce qu'il faut dire qu'il y a beaucoup de films qui refont surface, même 10 ou 20 ans plus tard. Donc, on va parler un petit peu de cette industrie-là. On va parler aussi, évidemment, de certains acteurs comme Anne Hathaway ou Emily Blunt, très, très connus, surtout après ce film des années 2000. On va parler de la pression esthétique à Hollywood et de plusieurs anecdotes aussi assez fascinantes autour de la production du premier film. Alors, restez avec moi. Mais d'abord, on s'en va en musique avec Cache-Soleil de La Scie et on se retrouve tout de suite après pour parler des 24 sommets.

De retour à l'émission As-tu vu, c'était Lassie de Cache-Soleil, Cache-Soleil de Lassie. Et maintenant, on parle des 24 sommets, des gagnants du Festival des 24 sommets. Donc, on commence aujourd'hui avec une bonne nouvelle pour le cinéma québécois et montréalais, parce que les 24 sommets du cinéma d'animation viennent tout juste de se terminer. Et encore cette année, ça a attiré beaucoup de créateurs du monde entier à l'international, ici même à Montréal. Donc, à Montréal, j'en avais parlé aussi la semaine passée, mais ça devient vraiment une ville intéressante pour le cinéma d'animation. Et pour ceux qui ne connaissaient pas le festival, les sommets existe depuis maintenant plus de 24 ans et se spécialise dans le cinéma d'animation d'auteur. Donc ici, on n'est pas dans les grands films de Pixar ou de Disney, mais on est plutôt dans l'animation expérimentale, plus poétique et parfois même politique. Donc c'est souvent des œuvres aussi qui sont très personnelles aux réalisateurs. Et ce qui est fascinant, c'est à quel point Montréal est devenue une plaque tournante pour ce type de cinéma-là. Donc il faut dire qu'ici, on a plusieurs écoles qui sont très reconnues mondialement aussi à Montréal. On a beaucoup de studio d'animation, mais c'est aussi une culture artistique qui laisse beaucoup de place aux projets un peu plus marginaux. Et cette année, il y a plusieurs films qui ont été récompensés, qui ont particulièrement retenu l'attention parce qu'ils mélangeaient animation traditionnelle et enjeux très contemporains et très importants. Donc, un des grands gagnants du festival, c'est un court-métrage qui explorait la solitude numérique et la manière dont les réseaux sociaux modifient notre perception de nous-mêmes. Donc, je trouvais ça très intéressant. Et ce qui frappait les critiques, c'était surtout le contraste entre la beauté très artisanale du dessin et le sujet qui était très moderne et qui est très actuel en ce moment, à notre époque, en 2026. Il y a aussi eu beaucoup de discussions autour d'un autre film très primé qui utilisait des textures faites à la main avec du papier découpé et même des images grattées directement sur la pellicule. Donc, je trouve ça fascinant de voir comment les réalisateurs sont capables de nous faire prendre conscience dans notre époque où tout devient numérique et où tout devient vraiment ultra propre et ultra lisse, comment que plusieurs jeunes animateurs reviennent justement à quelque chose d'un petit peu plus imparfait et beaucoup plus humain dans leurs films. Et ça me fait penser à quelque chose d'intéressant aussi, c'est que l'animation n'est pas seulement associée aux enfants, parce que souvent, on parle de cinéma d'animation, on va penser à des films pour enfants. Mais on peut aussi parler de d'autres choses qui sont beaucoup plus profondes. On peut parler aussi de documentaires animés. Il y a des films aussi qui sont parfois autobiographiques. Il y a des œuvres qui sont politiques. Donc, l'animation, ça permet parfois de raconter aussi des choses qu'une caméra traditionnelle ne pourrait pas montrer. Donc, ça permet de faire autre chose. Et Montréal joue vraiment un rôle important là-dedans. Et il y a quelques années encore, il y a plusieurs personnes qui voyaient l'animation comme un médium secondaire. Mais maintenant, on voit de plus en plus de festivals à l'international. Et il y a beaucoup de festivals aussi qui regardent le Québec pour découvrir des nouvelles tendances. Et ce qui est beau avec le Festival des Sommets, c'est aussi que le festival est très accessible à tous. Donc, il y a des projections qui sont souvent accompagnées de discussions avec les réalisateurs. Et c'est pas si cher que ça, même que parfois, il y en a qui sont gratuites. Donc, honnêtement, même si vous n'êtes pas des grands amateurs d'animation, ça reste un festival vraiment intéressant à découvrir si vous voulez quelque chose de différent et d'inspirant. Aussi, il y a un film dont je veux parler aujourd'hui que je vous recommande cette année qui a été nominé au festival. C'est le film Ultra Forte de Catherine Lepage, qui est une réalisatrice montréalaise. Donc, 6 ans après avoir fait Le Mal du siècle, l'illustratrice et BDiste Catherine Lepage revient avec un second court-métrage d'animation. C'est un court-métrage très personnel dans Ultra Forte. Donc, elle met en scène ses souvenirs d'adolescente qui cherchait l'approbation dans le regard des autres par des visites chez le coiffeur, et il y a aussi une ambiance de musique métal. Donc, c'est vraiment un film que j'ai découvert qui était très intéressant. Vous pouvez aussi vous renseigner sur le site de l'ONF, donc ça peut valoir la peine d'aller voir ça. Restez avec moi parce que maintenant, on continue dans l'univers des festivals montréalais, mais cette fois-ci, on va parler d'un événement qui mélange cinéma, peinture, musique, danse et parfois même photographie. Donc, restez avec moi parce que je vais vous parler du Festival international du film sur l'art. Mais pour l'instant, on s'en va en courte pause musicale. On va écouter Safil Perright de Bay et Les Fauves, Velours Velours. Donc, restez avec moi à l'émission As-tu vu?

De retour sur les ondes de CISM 89,3 La Marge. On a parlé un peu de cinéma d'animation et maintenant, je vous parle du Festival international du film sur l'art, aussi connu sous le nom de FIFA. Honnêtement, c'est un des festivals qui est très intéressant pour les gens qui aiment le cinéma visuel ou plutôt très expérimental et contemplatif. Donc, c'est un festival qui se déroule dans plusieurs lieux à Montréal, comme à la Cinémathèque québécoise, au Musée des Beaux-Arts de Montréal et aussi au cinéma du musée. Et aujourd'hui, j'avais envie de vous parler d'un petit top 5 des films à ne pas manquer cette année à ce festival qui est toujours très intéressant. Moi, à chaque année que j'y vais, il y a toujours des belles découvertes qui se font. Je vous parle de films pas seulement intéressants, mais aussi de leur sujet parce que je vais parler aussi de leur réalisation, de leur direction photo et de leur montage parce que c'est toujours fait d'une manière différente. C'est toujours fait à travers l'art. Donc, c'est parti, je vous parle de ça. En cinquième position, on a Éléphant de Gus Van Sant. Donc, c'est vraiment un classique. C'est un film qui dure environ 1h20. Il est présenté à la Cinémathèque québécoise dans le cadre d'une programmation spéciale sur le cinéma contemporain américain. Et c'est probablement un des films les plus importants des années 2000. Ça mise sur le malaise adolescent. C'est un film qui suit plusieurs étudiants dans une école secondaire américaine juste avant une tragédie. Mais ce qui rend ce film-là fascinant, c'est vraiment la manière dont il a été réalisé et c'est de ça dont on parle. C'est pour ça qu'il est présenté cette année à cette édition du festival. Donc, Gus Van Sant utilise vraiment beaucoup de longs plans séquences avec une caméra qui suit les personnages dans les corridors de manière presque flottante. Donc, on est vraiment dans un rythme très, très lent, mais ça permet de construire une tension. Donc, c'est un film très hypnotique, très contemplatif. Et si vous aimez les films un peu suspense, mais vous allez probablement aimer ce film-là parce qu'on sent que tout au long du film, il y a quelque chose qui va se passer, il y a quelque chose qui approche, mais on ne sait jamais quoi. Donc, c'est vraiment un film important dans l'histoire du cinéma contemporain aussi parce qu'il a influencé énormément de réalisateurs plus jeunes, particulièrement dans le cinéma indépendant américain. Donc, si vous avez envie de le voir sur un grand écran, vous pouvez le voir à la Cinémathèque. Ça peut valoir la peine. Ensuite de ça, en quatrième position, on a Ryushi Sakamoto qui nous a fait un nouveau film, Opus. Donc, c'est vraiment un très beau film visuellement. C'est probablement un des plus beaux films aussi que je trouve qui est présenté cette année. Donc, c'est un documentaire qui suit les dernières performances du célèbre compositeur japonais Ryushi Sakamoto juste avant sa mort. Donc, c'est un film d'environ 1h45. Il est présenté au cinéma du musée et c'est presque une expérience sensorielle. Donc, c'est vraiment, c'est pas un documentaire traditionnel. C'est vraiment un film qui est tourné entièrement en noir et blanc avec une mise en scène très minimaliste. Mais la caméra bouge très peu. Il y a des plans qui sont très, très longs. Et tout repose sur la musique, le silence et le rythme. Donc, si vous aimez la musique classique, si vous aimez la musique en général, vous allez probablement aimer ce film-là. Et ce qui est fascinant aussi pour les amateurs de cinéma, c'est que la lumière, la manière dont le réalisateur utilise l'espace et la lumière crée une atmosphère très méditative. Donc, c'est un film très relaxant. On est presque entre cinéma et installation artistique. Donc, c'est un film très calme, mais très puissant aussi émotionnellement. Donc, Opus de Ryushi Sakamoto. Ensuite, on a un nouveau film, Anselm de Wim Wenders. C'est Wim Wenders, un réalisateur allemand très connu. D'ailleurs, il a fait des films excellents comme Paris, Texas, qui est un de mes films préférés. Mais là, il nous offre un film complètement différent. C'est un film d'une heure et demie environ. Et honnêtement, au niveau du visuel, c'est probablement un des films les plus impressionnants de ce festival en ce moment. Parce que Wim Wenders, ici, utilise la 3D. Pas pour créer nécessairement un spectacle hollywoodien comme il le fait dans le passé, mais plutôt pour donner une profondeur presque physique aux œuvres de Kiefer. La caméra traverse les ateliers de l'artiste, on voit les textures, les sculptures gigantesques. Donc, on sent vraiment que la matière est très présente dans le film.
Et aussi, du point de vue cinématographique, Wim Wenders transforme les œuvres statiques en espaces narratifs. Donc, le film devient presque une exploration mentale aussi de la mémoire allemande après la guerre. Donc, il y a vraiment un rapport à l'art et aussi à la destruction qui est très intéressant dans ce documentaire-là. C'est pas un documentaire comme un autre. Et là aussi, on est un petit peu plus dans l'immersion. Ensuite, en numéro 2, on a La Dolce Vita de Federico Fellini. Donc ça, c'est un grand classique qui est de retour pendant le festival. Et pourquoi je vous en parle? C'est parce que c'est vraiment un film qu'il faut voir au moins une fois dans sa vie. C'est un film qui dure près de 3 heures. Il est présenté dans une copie restaurée. Donc c'est absolument magnifique sur le grand écran. Et une fois qu'on voit ce genre de film au grand écran, ça change complètement l'expérience. Donc je vous conseille vraiment d'aller le voir. C'est un film qui suit un journaliste mondain dans la haute société romaine des années 1960, mais au fond, le réalisateur parle surtout du vide derrière le glamour. Donc, ce qui rend le film important dans l'histoire du cinéma, c'est surtout sa structure, parce que c'est pas un récit traditionnel. C'est un film qui fonctionne plutôt par des tableaux successifs, par des rencontres aussi, et par des scènes qui deviennent presque des rêves. Donc, au niveau du visuel, la photographie en noir et blanc est encore très spectaculaire. La Dolce Vita, c'est vraiment un film à voir. Et aussi, il y a une scène mythique dans le film que peut-être probablement plusieurs d'entre vous connaissez, si vous l'avez déjà vu, c'est la scène avec la fontaine de Trevi, qui est devenue une des images les plus célèbres dans toute l'histoire du cinéma. Donc, c'est un film qui a vraiment changé la manière de représenter la célébrité à l'écran. Et je vous conseille d'aller le voir. Ensuite, en numéro 1, on a Les Trois Chambres de la Mélancolie. C'est finalement mon dernier film dont je veux vous parler, qui est présent au festival.

contemplatif, mais c'est quand même marquant aussi. Donc, c'est un documentaire qui mélange la mémoire, la solitude et la poésie visuelle, d'une manière assez délicate. Et ce qui le rend fascinant, aussi pour, ceux qui aiment le cinéma, c'est son travail sur le temps. Donc, on est dans le thème du temps, le montage est très lent. Il y a plusieurs silences aussi qui prennent beaucoup de place, mais qui permettent d'apporter une autre dimension au film. Et la caméra aussi observe plus qu'elle explique. Donc, on est dans un cinéma qui fait confiance à l'image plutôt qu'au dialogue. Et aujourd'hui, dans une époque où tout va vite, on le sait avec les réseaux sociaux, les téléphones cellulaires, on est tout le temps à l'affût de tout ce qui se passe en direct. Donc, je trouve ça intéressant de changer d'atmosphère avec un film qui joue énormément avec les textures, les paysages vides et les compositions aussi très symétriques dans le film. Donc, on sent qu'il y a eu une énorme influence aussi du cinéma européen contemplatif dans ce genre de film. Et c'est exactement le genre de film qu'on voit rarement ailleurs que dans ce festival international du film sur l'art. Donc, j'espère que ces propositions vous ont plu. Puis ce que je trouve beau aussi avec ce genre de festival, c'est que ça nous rappelle que le cinéma peut encore prendre son temps, il peut encore évoluer différemment et trouver de l'inspiration ailleurs, dans des œuvres d'art ou même dans la musique aussi, qui est une autre forme d'art. Donc, il peut simplement exister et nous faire observer, nous faire ressentir et nous faire réfléchir en même temps. Surtout dans une époque où les images, comme je disais, sont extrêmement rapides sur des plateformes comme TikTok, Instagram ou YouTube. Je trouve que ça fait du bien parfois de revenir à un cinéma un petit peu plus lent. Ça fait du bien, ça permet de respirer. Donc, j'espère que ces propositions vous ont plu. On s'en va encore en courte pause musicale et restez avec moi parce que, en revenant, on a un tout autre sujet. Je vais parler un petit peu plus d'Hollywood et je vais parler d'un nouveau film qui est sorti au mois de mai. Donc, ça va être une belle conclusion pour l'émission d'aujourd'hui. Pour l'instant, on s'en va avec Hakan de Éric Gingras et Chance de Allô Fantôme et on se retrouve tout de suite après sur les ondes de CISM 89,3 FM.

De retour sur les ondes de CISM 89,3 FM à l'émission As-tu vu? On vient d'écouter Anomalie bleue de l'Impératrice et j'ai parlé un petit peu plus tôt de festivals de cinéma qui ont lieu en ce moment à Montréal. Maintenant, on quitte complètement les festivals montréalais pour aller du côté d'Hollywood. Et aujourd'hui, j'avais envie de vous parler d'un film très particulier pour moi. C'est The Devil Wears Prada. Vous l'avez probablement déjà vu et c'est pas juste une comédie sur la mode. Honnêtement, c'est un des films qui m'avait le plus marqué quand j'étais jeune. Et je pense même que c'est un des premiers films qui m'a donné envie de m'intéresser au cinéma. Donc, c'est pour ça que je décide de vous en parler aujourd'hui. Parce que le 1er mai est sorti le deuxième film de cet univers complètement particulier dont je vais vous parler. Je me rappelle quand je l'avais vu pour la première fois, j'étais complètement fascinée par la musique, le montage, les vêtements, le rythme très rapide aussi et l'énergie de New York. Mais pas seulement par tout ça, mais aussi surtout par les personnages. Et je pense que c'est pour ça que le film est devenu aussi important culturellement, parce qu'au fond, c'était pas vraiment un film sur la mode, c'était plutôt un film qui parlait de l'ambition, du travail, de la pression de réussir et aussi du sacrifice personnel. Donc, c'est cette idée de vouloir être prise au sérieux dans un milieu extrêmement compétitif. Et presque 20 ans plus tard, Hollywood a décidé de faire officiellement The Devil Wears Prada 2. J'avoue qu'au début, j'étais un petit peu sceptique, mais c'est quand même un film qui a eu beaucoup de réactions. Et c'est un film qui a marqué toute une génération. Donc, le premier film était sorti en 2006 avec des acteurs comme Anne Hathaway, Meryl Streep et Emily Blunt, qui a aussi également connu une grande carrière après ce film-là. Et à l'époque, personne pensait que ça deviendrait un phénomène mondial. Donc, le budget du film était d'environ 35 millions de dollars américains, ce qui est assez petit pour un film d'Hollywood. Mais c'est un film qui a remporté plus de 326 millions de dollars au box-office mondial, donc ça a vraiment été un succès fou. Et ce qui est fascinant, c'est que le film est devenu encore plus populaire avec le temps. Donc aujourd'hui, il y a des scènes qui sont reprises tout le temps. On les voit circuler d'ailleurs sur les réseaux sociaux. Les répliques sont devenues aussi même des mimes, si on peut dire. Si on pense au fameux monologue du chandail bleu céruléen de Miranda Priestly, qui avait été étudié aussi dans des écoles de mode et de marketing. Donc, ça a vraiment eu une grande influence. Il y a plusieurs jeunes aussi qui regardent maintenant le film pour la première fois.

Donc, malheureusement, ça montre aussi que l'industrie du cinéma a un peu de difficulté en ce moment à se renouveler. Si je pense même à Frankenstein ou des grands classiques qui existaient déjà, Hollywood les refont vivre à nouveau. Mais dans le cas de Devil Wears Prada, il y a aussi un côté émotionnel qui est très fort. Donc, ça paraît beaucoup dans les entrevues récentes des acteurs. Depuis l'annonce de ce film-là, les quatre vedettes parlent constamment du film avec beaucoup de nostalgie. Surtout Anne Hathaway, qui a raconté récemment aussi que le tournage avait complètement changé sa carrière et sa vie. Elle disait que c'était une période très intense, mais qu'elle ressent encore beaucoup d'amour du public pour ce personnage-là. Et de son côté, Emily Blunt dit souvent qu'elle n'arrive toujours pas à croire l'impact culturel qu'a eu ce film-là. Et c'est d'ailleurs ce film-là qui l'a fait connaître et qui a parti sa carrière, qui est vraiment une belle carrière d'actrice. Puis à l'époque aussi, elle était presque pas connue, c'est ça, aux États-Unis. C'est vraiment elle est devenue un personnage culte du cinéma des années 2000. Même Meryl Streep aussi a déjà dit qu'elle avait adoré jouer son rôle de Miranda Priestly parce que c'était un personnage qui était très froid, mais aussi très humain derrière cette rigidité. Donc, on sent vraiment qu'il y a eu beaucoup de coopération et un beau travail de la part des acteurs. Mais aujourd'hui, les gens regardent davantage ce film-là d'un autre point de vue parce que en 2006, on regardait ça puis on se disait « Ah, c'est tellement glamour ce genre de travail ». Mais aujourd'hui, les gens regardent davantage la toxicité du travail. Donc, c'est un film qui nous fait réfléchir plutôt sur la pression de performance, la culture aussi des boss impossibles à satisfaire. Donc, c'est un film qui a pris une nouvelle signification avec le temps. Puis je trouve ça intéressant. Il y a aussi toute la question de l'image à Hollywood, donc le retour d'Anne Hathaway qui a fait énormément parler et réagir sur les réseaux sociaux parce qu'elle a maintenant 43 ans, ça fait déjà 20 ans du premier film, et plusieurs internautes commencent même à constater que son apparence physique fait qu'elle ne semble pas vieillir, mais ça montre aussi à quel point la pression esthétique reste immense dans l'industrie du cinéma. Et c'est un peu ironique parce que The Devil Wears Prada parlait déjà exactement de cette obsession-là il y a 20 ans. Et maintenant, le réalisateur original, David Frankel, revient pour réaliser la suite. Et le tournage aurait coûté beaucoup plus cher que le premier film avec un budget estimé autour de 100 millions de dollars américains. Et il y a plusieurs scènes qui ont été tournées à New York. Il y en a qui ont été tournées à Milan, en Italie. Mais on voit aussi qu'il y a eu plusieurs rumeurs, donc le film va aborder la crise des magazines papier. Il va parler de d'autres choses intéressantes comme l'influence des réseaux sociaux aujourd'hui et la transformation complète du monde de la mode depuis les années 2000. Donc, je trouve ça intéressant de voir cette évolution-là, de voir qu'il y a encore des choses qui sont importantes aujourd'hui comme l'apparence physique, les chirurgies plastiques. Ce sont tous des thèmes qui sont maintenant abordés dans le nouveau film aussi, qu'on peut voir aussi même avec les acteurs. Donc, c'est pas juste une suite nostalgique, c'est aussi un retour d'un univers qui a profondément changé de génération en génération. Et je pense qu'on a tous quelques films comme ça dans nos vies qu'on aimerait revoir une deuxième fois. Donc, c'est pas seulement pour l'histoire, mais c'est aussi pour nous rappeler une période précise de notre vie. Donc, pour plusieurs personnes, ce film-là faisait partie de ce genre de film qui nous rappelle une nostalgie des années 2000. Donc, c'est tout pour cette chronique. J'espère que ça vous a plu. Pour ceux qui l'ont pas vu, ça peut valoir la peine. Je trouve qu'il est moins bon que le premier, mais quand même, comme je dis, c'est intéressant de voir l'évolution de la mode, l'évolution de ce genre d'industrie aussi au cinéma. Donc, ça peut être intéressant d'aller voir ça. On s'en va en courte pause musicale et restez avec moi parce que au retour, je vais vous parler aussi de ce qui est à ne pas manquer cette semaine dans le monde du cinéma avec le Festival international du film sur l'art dont j'ai parlé, qui se poursuit en ce moment à Montréal. Donc, pour l'instant, on va écouter « Filles à portée » de Ariane Roy et on se retrouve tout de suite après à l'émission.

0: De retour sur les ondes de CISM 89,3 FM, c'était Fille à portée de Ariane Roy. Il est présentement à 12h52, donc on est déjà à la fin de cette émission. J'espère que ça vous a plu, que vous aurez envie d'aller voir certains films dont j'ai parlé aujourd'hui, comme Ultra Forte de Catherine Lepage, qui est un excellent film d'animation, ou encore The Devil Wears Prada 2, un film plus hollywoodien, mais qui est aussi très intéressant pour ceux qui aiment voir une évolution de notre époque également. Et avant de se quitter, je rappelle aussi à tous ceux qui nous écoutent que le Festival international du film sur l'art se poursuit encore à Montréal en ce moment avec plusieurs projections spéciales à la Cinémathèque québécoise. Vous pouvez aussi aller en voir au cinéma du musée. Donc, si vous aimez le cinéma plus contemplatif et visuel, je vous conseille d'aller jeter un coup d'œil. Ça peut vraiment être un moment idéal pour en profiter. J'espère que vous aurez aussi envie d'aller voir la sélection des films dont je vous ai parlé. C'était tout pour aujourd'hui. Restez avec moi et restez à l'affût parce que la semaine prochaine, on va recevoir des invités spéciaux qui vont venir nous parler de nouveaux films encore. Donc, je vous souhaite à tous et à toutes une bonne semaine. Profitez du soleil parce que c'est enfin l'été. Profitez du cinéma surtout. Et on se retrouve la semaine prochaine pour un nouvel épisode de As-tu vu? Je vous souhaite à tous et à toutes une bonne semaine.
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0: Bienvenue en semaine de plus à Accent ouvert, l'émission où on prend le temps de raconter de différentes façons les récits migratoires. Nous prenons le temps de jaser avec nos invités et toujours de faire la place pour des récits, des histoires, des témoignages qui font du sens et qui ne sont pas pressés dans cette époque du numérique, de la productivité, de la performance, etc. Je suis Clara F. Costa et j'anime comme chaque vendredi de 3h à 4h sous les ondes des CSM 89.3 La Marge. J'espère que vous allez bien dans cette vendredi un peu nuagé, on va dire, où l'été ne semble pas arrivé complètement. Aujourd'hui, on reçoit en studio à Jennifer Alvin, réalisatrice du film Kairos. Le film était sorti dans les salles le dernier vendredi 15 mai et c'est partout au Québec. C'est le film Kairos dont j'ai parlé la semaine dernière. En fait, je ne m'attendais pas à la découverte de ce film. C'était grâce à la recommandation d'un bon ami qui m'a dit que ça passait au cinéma Beaubien. Et j'étais allée, mais sans trop... Il n'y avait pas trop d'explicatifs. J'ai rien cherché de film. Et je dois vous dire que c'est un film qui m'a complètement bouleversée parce que ça mélangeait la radio, les récits des personnes migrantes, Montréal, c'est une histoire d'amour, c'est une lettre d'amour à la ville de Montréal. Donc, toutes les choses qui me tiennent à cœur, c'était mélangé dans ce film magnifique. Et j'ai pas hésité de lancer la perche à la réalisatrice pour voir si elle serait aussi intéressée de venir jaser avec nous de ces bons films. Et Jennifer, bienvenue. Merci beaucoup d'avoir accepté notre invitation.
1: Merci, c'est vraiment un privilège.
0: Bah, c'est un privilège partagé. Alors, tu as un parcours quand même super intéressant. Tu es arrivée à Montréal quand tu étais un enfant. Tes parents sont de différentes origines. Ta mère est suisse, ton père est irlandais, si je ne me trompe pas.
1: Oui.
0: Après, tu as étudié cinéma à l'Université Concordia, à l'école Mel Hoppenheim. Je ne me rappelle jamais de oui. Nos familles de l'école de cinéma. Et après, à 22 ans, tu as aussi traversé le monde avec les projets La Course Destination Monde. Avec ton caméra et toute seule, à 22 ans, c'était quelle année, par curiosité?
1: C'était en fait, j'avais 21, 22 ans, c'était en 91-92.
0: Wow! Ouais, c'était quelque chose, les réseaux sociaux, c'est les mêmes échanges d'informations qu'on a maintenant aussi.
1: Il n'y avait pas de réseaux sociaux, il n'y avait pas d'Internet.
0: Wow!
1: Alors, on faisait tous nos contacts au téléphone ou par fax.
0: Oui, mais ça, on va parler tantôt, mais aussi cet ancrage avec l'analogique, avec les réels dans ton film, et ça se voit, et c'est très... J'ai aussi l'impression, on va parler aussi après, de qu'il y a un intérêt grandissant, surtout chez les jeunes, aussi pour nous rapprocher à ce type de médias, des formats qui sont concrets, mais et qui restent dans l'humain. Aussi, tu es fondatrice de la maison de production des films des génies en 2004. Et toi aussi, tu exerces comme scénariste, réalisatrice et productrice dans tes films. Et notamment, ton dernier film avant Kairos, c'était Impetus, qui était tourné à New York en 2018. Mais aujourd'hui, on va surtout se focuser au film Kairos. Et pour commencer la discussion, j'aimerais vous dire qu'elle a déjà remporté les prix au meilleur scénario et les prix du public au Festival de films d'auteur de Balmora. Comment te sens d'être accueillie déjà, et même pas à l'affiche, déjà les premières deux prix, et deux prix qui parfois pour sembler un peu contradictoires parce que la critique est pas toujours d'accord avec le public.
1: Non, c'est vrai que ça a été un choc. On est arrivé à Valmorin, un merveilleux petit festival dans les Laurentides. Oui. On n'avait pas encore sorti le film qui est sorti le 15 mai partout au Québec, mais on a eu ces deux prix. Ben pour moi, c'est absolument merveilleux parce que le scénario au départ, c'était... tous les désirs que je pouvais mettre dans ce film-là, de me dire j'aimerais rejoindre les gens en parlant effectivement d'histoire, par exemple d'immigration, mais aussi parler beaucoup des solitudes qui sont présentes dans la ville. C'est un film qui explore avec humour et poésie la découverte de soi à travers l'autre. Et ça, c'était, disons, ce que j'avais dans le fond de mon cœur. Le fait qu'on ait aussi le prix du public, là, c'était comme la réponse. C'était comme si les gens avaient dit oui, on a pris ce film et on l'a reconnu, on l'a reçu. Ça aussi, ça me faisait plaisir parce qu'on dit souvent que le film d'auteur ne peut pas nécessairement rejoindre le grand public et c'est complètement faux. Je veux dire, il y a des films qui s'inscrivent dans l'histoire, les films de Wim Wenders, etc. Ça a touché le public partout dans le monde et ce sont des films d'auteur avec des signatures artistiques très fortes. Et je pense que c'est faux de penser que le public ne souhaite pas avoir Exactement. Accès à la beauté, je veux dire, ouais, pourquoi?
0: Et concernant la critique, j'avais comme pris quelques mots, pris quelques morceaux des critiques. Je n'ai pris un de Clara, pas moi, notre Clara. Il travaille à l'équipe de service à la clientèle de cinéma Beauvien et le film était targeté comme les copes de cour de l'équipe. Elle les décrit comme une poésie douce et humaine sur l'invisible de la nuit. On est plongé dans un mélange onirique entre philosophie, littérature et collectivité. Et ensuite, on a aussi la critique professionnelle. On a un lead dans les devoirs, Nathalie Platt, qui disait « D'une beauté sublime, rare, Kairos pose sur les humains et les espaces qui les contient une forme de regard empreint d'une lenteur et d'une délicatesse qui, elle seule, nous reparle déjà un peu de la course effrénée du monde. »
1: Nous répare, oui, ça m'a vraiment bouleversée de lire ça, parce que je pense que l'art a cette capacité, vraiment. Je crois beaucoup, beaucoup dans la puissance transformatrice de l'art. Et donc, que des gens puissent sentir que le film leur accorde un temps, juste un temps à soi-même. Et je pense que notre vie quotidienne complètement folle ces jours-ci ne nous laisse plus, presque plus jamais de temps à nous.
0: Et c'est ça, on va prendre maintenant un peu le temps de respirer, de prendre un petit moment pour nous, pour réfléchir à cette première partie. Et on va ajouter tous les choix musicaux qu'on va mettre. Ça va faire partie de la bande sonore du film.
1: Oui, en fait, on est en train de créer la liste qui va être disponible. Donc, ça va être la trame sonore du film Kairos.

0: Nous sommes de retour à CSM, la 89.3, La Marge. Aujourd'hui, à Accent Ouvert, on s'assoit avec Jennifer Halwin, qui est la réalisatrice du film Kairos, qui est sorti le dernier 15 mai, et ça continue d'être dans les affiches partout au Québec, avec un gros succès de la critique et du public. Alors, merci encore, Jennifer, remercie et d'être ici. J'aimerais contextualiser un peu les films, parler un peu c'est quoi l'histoire, qu'est-ce qui se passe, parce que oui, on a parlé des de les critiques qu'il a eu et des commentaires, mais on n'a pas parlé ça aborde quel sujet les films comptent-ils. Alors, Kairos, c'est un mot qui vient du grec, que ça veut dire les temps opportuns. Kairos explore ces instants décisifs dans la vie où on saisit ou pas une question qui se présente. Dans les cas concrets de ce film, on rencontre Manu, le protagoniste, un acteur dans la quarantaine qui traverse une espèce de crise existentielle après avoir filmé pendant plusieurs mois en Europe. Il habite à Montréal, mais il était en Europe pour un contrat comme comédienne. Mais dès qu'il revient en Montréal, il se trouve pas trop, mais il finit pour décrocher un petit contrat, un petit emploi comme animateur radio pendant les heures de la matinée, de très tard les soirs. Et là, à travers cet espace radiophonique, il entame une espèce d'enquête identitaire où il dialogue avec les gens qui appellent, parce que c'est une émission sur la philosophie, mais avec des lignes ouvertes. Alors, il lance la perche à tous les Montréalais qui écoutent pour l'appeler, échanger avec lui et jaser de tout et de rien. Et on va pas vous dévoiler plus. Allez le voir. Est-ce que vous voulez nous expliquer un peu?
1: Oui, ben, c'est ça, c'était l'idée d'avoir un espace. Donc, j'avais écrit le film pendant la pandémie où on était coupés tous les uns des autres. Et là, j'avais envie de créer un espace où on peut avoir une communion. Et sur les ondes, la nuit, c'était pour moi un très bel espace avec les voix métissées de tous ces gens qui appellent. Comme je disais, c'est aussi un film sur la solitude ou qui essaie de briser l'isolement, on va dire, qu'on peut ressentir dans une ville. Et pour moi, c'est le personnage qui a toujours été dans la lumière, qui était un personnage d'acteur, dans le regard de l'autre. Et là, tout d'un coup, il se réfugie dans l'ombre de son studio la nuit et il s'ouvre finalement à la lumière intérieure qu'il a. Il va graduellement, au contact de ses auditeurs, se transformer, être transformé par les autres et se découvrir lui-même.
0: J'aimerais aussi maintenant vous faire écouter un petit morceau, un petit fragment de la bande annonce du film pour vous mettre un peu dans l'univers de Jennifer.
2: C'est à bord d'un navire que l'on pourrait nommer Nuit que débute notre périple nocturne.
3: J'ai 41 ans et je sais qu'HBO m'appellera pas pour faire une grosse série. Je suis pas naïf.
4: Ce sera mon émission?
5: C'est sûr que c'est pas prime time, mais il y a toujours ce monde qui dort pas la nuit.
2: Bonsoir, bienvenue à Kairos, l'émission nocturne qui veut vous donner la parole où que vous soyez.
6: Moi, je suis de nulle part. Je m'adapte comme un caméléon.
7: Moi, j'ai laissé ma vie, j'ai laissé mes espoirs.
2: Vous aimiez votre vie là-bas?
8: Là-bas, tout le monde nous connaît. Ici, nous sommes personne, des gens sans histoire.
2: Te sens-tu bien ici au Canada?
9: Et toi, te sens-tu bien dans ta vie?
0: Qu'est-ce que vous avez pensé de ces petits fragments? Je crois que il faut écouter ça pour comprendre la profondeur du film. Et en même temps, c'est des rencontres qui n'ont pas lieu parce que ça se passe dans les ondes qui, on ne sait pas qui appelle, mais on arrive à imaginer la vie de la personne qui appelle, même si on l'accorde que quelques phrases. Pour moi, les films, ça représente une espèce comme un hommage au espace liminal qui construit la ville un peu comme tous ces non-lieux qui ensemble font en sorte que Montréal fait du sens. Je sais pas si m'explique, mais c'est vraiment ça, c'est les lignes concrètes, mais les inexistantes, mais finalement c'est les choses la plus concrètes qu'on tient en tant qu'être humain.
1: C'est vrai qu'il y a une espèce d'immatérialité, il y a quelque chose dans ce climat aussi où on est entre le jour et la nuit, on est dans un monde un peu onirique et lui-même comme animateur de nuit, il perd les repères et tout d'un coup, au fond, ce qui compte, c'est vraiment l'essentiel des échanges qu'il a avec ces gens-là, même sans connaître leur origine, sans connaître quoi que ce soit, il se parle de cœur à cœur, je pense.
0: Ouais, c'est l'authenticité, même si on ne tient pas, même si les personnes sont pas présentes, la présence est pas partagée dans la même chambre, on écoute l'authenticité que l'anonymat aussi donne aux gens qui appellent.
1: Oui, ben exactement, c'est ça. Et la voix, elle voyage comme ça, mais elle traverse les murs, elle traverse les frontières et elle arrive effectivement à toucher à une certaine vérité. Et ça, c'est peut-être mon bagage de documentariste qui s'est infiltré.
0: Et maintenant, on prend notre petite pause musicale, très courte, et on revient tout de suite avec Jennifer.

0: Nous sommes de retour à Aix, à Auvers, sur CSM, la 89.3, tous les vendredis de 3h à 4h. Aujourd'hui, on est avec Jennifer Alvin, la réalisatrice du film québécoise qui vient de sortir en salle le dernier 15 mai pour jaser de son film. En fait, cette petite morceau qu'on vient d'écouter, ça fait partie de la musique du film. C'est une musique très, très soignée parce que le film aussi mélange beaucoup d'éléments de cinéma documentaire, mais aussi avec des éléments de cinéma expérimental. Mais finalement, ça donne un film dramatique qui traverse entre les dramas, mais aussi la comédie, beaucoup d'autodérision de côté de protagonistes, oui. Beaucoup de personnages secondaires tellement spéciaux, on les aime tous et tout. Et comment vous avez réussi à mélanger autant des techniques, des ressources, des mondes différents?
1: Ben, je pense que il y a un peintre allemand qui disait quand on fait le portrait de quelqu'un, on fait le portrait de soi, toujours. Et je pense que cette multiplicité, je la porte en moi depuis longtemps. C'est-à-dire que moi, j'adore rigoler. J'aime aussi les... Ben, j'aime la philosophie, l'art, tout ça. Et quelque part, j'ai eu envie de ne mettre aucune frontière, aucune barrière dans ce projet-là. C'est très long, faire un film, ça prend 5 ans. Celui-là, en tout cas, a pris 5 ans de travail acharné et puis de dentelle au montage et tout ça. Et au montage, on a vraiment essayé de marier pour avoir un film et qui soit équilibré entre, effectivement, cet aspect un peu comédie, cet aspect plus émouvant des portions documentaires, si on veut. Mais pour moi, c'est quand même un film de fiction. C'est un objet un peu singulier. Mais le documentaire, il est pas non plus précisé. C'est-à-dire que c'est juste que je voulais garder l'authenticité de certains témoignages que j'avais, moi, recueillis de façon audio, comme ça, pour un projet avant, auprès de nouveaux arrivants qui sont venus à Montréal et qui se racontaient à moi. Et j'ai adoré leurs histoires et surtout la beauté avec laquelle ils le racontaient, avec les accents.
0: Oui, parce que vous réussissez à faire une chose très, très, très compliquée, je trouve, en tant que personne immigrante, aussi journaliste de formation, c'est qu'en quelques mots, en quelques phrases, vous réussissez à nous faire imaginer la vie de ces gens-là, à nous transporter à marcher dans la Syrie, un petit village, Sicile, peu importe. Et vous réussissez ça avec quelques peu de mots et l'effet que ça a encore plus mieux que ça vient des récits authentiques. Donc, ça donne une puissance au-delà de cadre pour les films. C'est très, très bien choisi.
1: Ah ben merci. On voulait, au départ, je me suis dit, je vais m'inspirer de ces récits-là, mais je vais les réécrire et je vais les faire jouer par des comédiens. J'ai essayé pour une fois, puis je me suis dit, non, c'est impossible. Il y a quelque chose de tellement dans la texture de la voix,
0: Donc, c'est les vraies personnes qui racontent son histoire.
1: Voilà, absolument. C'est des émotions qui étaient impossibles à reproduire. Puis moi, j'avais pas envie. Je trouvais que ça ajoutait. Et surtout, là, donc, c'est moi qui posais les questions à l'époque. Et là, j'ai juste remplacé. Donc, c'est Manu qui a pris ma place, finalement. Et au montage, on a donc réussi à marier les deux. Mais c'est aussi une des raisons pour lesquelles on ne voit pas les auditeurs, mais ça, moi, je tenais à ça pour pas être influencée ni par le visage, ni par la couleur de la peau, ni par quoi que ce soit. Juste entendre le récit direct et pouvoir avoir accès à l'histoire humaine qui nous est racontée plutôt que des statistiques sur des immigrants. Là, c'était OK, qu'est-ce qui se passe une fois qu'on est dans le pays? Comment est-ce qu'on arrive à vraiment s'intégrer dans cette nouvelle société, dans cette nouvelle ville? Et je trouve qu'on entend rarement les histoires une fois l'immigration faite. On entend les histoires du trajet, du voyage. Mais une fois qu'on est là depuis 5 ans, 2 ans, 10 ans, 20 ans, c'est quoi? Comment ça... Voilà.
0: Comment on s'est reconstruit? Et aussi, je trouve que c'est magique le fait que vous décidez de pas mettre un visage parce que ça invite aussi les spectateurs, les spectatrices à réfléchir, à y penser, à se projeter, peut-être à ressentir des choses qu'ils ne savaient même pas qu'il y avait dans soi, à penser peut-être à ses grands-parents, à ses parents, parce que peut-être c'est une personne de deuxième ou troisième génération. Donc, j'ai l'impression que ça ouvre beaucoup de portes à pour n'importe qui, même des immigrants, pas immigrants. Il a toujours la place pour la réflexion. Étant vous-même en personne immigrante, j'imagine que ça aussi beaucoup joué dans ces choix-là.
1: Oui, moi je suis arrivée au Québec à 2 ans et demi à peu près, d'une mère originaire de Suisse. Et après j'ai vécu toute ma vie au Québec. Mais comme on disait au début, j'ai fait un grand voyage autour du monde, puis j'ai toujours voyagé. Mais c'est vrai que de voir ma mère, qui était particulièrement, habitée par le fait qu'elle avait quitté son pays, puis qu'elle devait adopter un nouveau pays, moi j'ai vu la fracture en elle, au quotidien. Et quand j'étais enfant, en fait, c'est drôle, je pensais que absolument tout le monde venait d'ailleurs. Je ne connaissais pas l'idée, le concept qu'il y avait des gens qui venaient d'ici. Parce que ma mère, ses amis autour, c'était tous des gens qui avaient immigré. Et donc, ça, c'était une des premières choses. Et je voulais pas voir les visages aussi parce que, et c'est un peu curieux pour une cinéaste parce que je fais des images, mais quelque part on est noyé d'images aujourd'hui. Et j'avais envie d'avoir justement de proposer en fait aux spectateurs de créer des images eux-mêmes, de vraiment faire travailler leur imagination pendant qu'ils regardaient le film. Donc, on se berce d'images qui voyagent dans la ville, mais pour ce qui est de construire les portraits des humains qu'on nous raconte, là, je me disais, je pense qu'on a assez d'images en nous pour se créer des...
0: Parce que vu, c'est comme si vous avez mis dans les castings la ville de Montréal, ouais. Mais en la sortant de son registre habituel. On voit ouais. pas les traits les plus caractéristiques de Montréal. On va vraiment chercher les non-endroits, comme les petits coins des ruelles, les magasins qu'on connaît, mais peut-être qu'ils ne vont pas être affichés dans un guide pour touristes. C'est vraiment la ville que la plupart du monde connaît, mm-hmm. mais que ce n'est pas représenté comme telle. Et pour moi, c'était magique parce que ça venait combler la manque d'image des personnages parce qu'on les imaginait à travers la ville où on habite tous et toutes. Ouais. Moi, ça, c'était comme les mélanges des quais les deux ensemble, ça faisait beaucoup de sens.
1: Ah, ben, merci. Oui, moi, pour moi, il fallait montrer la ville qui est vécue.
0: C'est oui, on les clichés.
1: Oui, c'est pas une ville touristique et en plus elle est pas vraiment nommée. C'est une ville qui peut représenter d'autres villes et c'est intéressant. L'autre jour à une projection, il y avait une femme dans le public qui m'a parlé. Elle était brésilienne, elle venait de São Paulo puis elle m'a dit on voit beaucoup beaucoup d'images de São Paulo puis elle dit dans votre film tout d'un coup j'ai revu un peu ma ville et ça j'ai trouvé ça fascinant qu'elle puisse même faire un transfert et donc, ça lui a amené, c'est ça, une portion de chez elle, tout en étant la nouvelle ville qu'elle a adoptée. Là, ça, pour moi, c'est le summum.
0: Non, mais ça nous fait sentir à tous chez nous, même si beaucoup d'immigrants vont dire à moi, je me sens montréalais, mais avec ces films-là, c'est comme les témoignages directs et que ça représente quoi Montréal pour beaucoup de nous, quand même. Pour moi, c'était très touchant. Parce que moi, j'adore le cinéma québécois, j'essaie de voir pas assez souvent, et c'est parmi un des premiers, j'ai dit non, ça, c'est mon Montréal à moi. Comme vraiment, ça m'appartient aussi avec les images, comment elles sont choisies, comment elles sont mises ensemble. On peut tous se projeter dans les ruelles du film.
1: Ah, c'est merveilleux.
0: C'est ça, en parlant de ça, et vous arrivez aussi à montrer que Montréal, c'est construire un peu des mondes parallèles qui vont pas forcément se toucher beaucoup des fois. Des gens qui cohabitent dans la même ville sans jamais vraiment se croiser, même parler la même langue. Est-ce que, et Kairos, ça essaie de mettre en valeur cette multiplicité d'univers?
1: Oui, mais visuellement, il y avait effectivement le désir de filmer différents, donc parties de la ville, des parties qui ont beaucoup changé récemment, qui se sont modernisées avec des tours qui peuvent rappeler même le développement immobilier en Asie, etc. Et d'autres sections de la ville plus anciennes, plus modestes. Aussi, je voulais montrer différentes couches qui cohabitent de niveau social et que le portrait soit complet. Et j'aime bien cette idée-là que vous amenez de cohabiter sans tout à fait se croiser. Et pour moi, l'émission de radio devient le lieu où des gens qui ne se croiseraient jamais, tout d'un coup, s'entendent, peuvent échanger. Et particulièrement pour le personnage de Manu, qui tout d'un coup est en contact avec une communauté de gens qu'il n'aurait jamais croisé dans son milieu, dans son métier. Moi, je suis quelqu'un qui, parce que peut-être je suis un bilingue, mon père est anglophone, ma mère francophone, J'ai souvent eu l'impression que j'étais tentaculaire et que j'avais accès. J'ai pris des cours de russe ici à l'Université de Montréal. Je parle espagnol. Donc, il y a effectivement chez moi depuis toujours une grande curiosité là de pouvoir aller sonder d'autres univers, d'autres mondes. Et c'est intéressant. Je veux parler d'un philosophe grec. Non pas grec, excuse-moi, hollandais, qui s'appelle Erasme, qui a fait les universités Erasmus.
0: Oui, on connaît les programmes Erasmus en Europe, voilà. c'est ça. Très intéressant.
1: Et Erasme, il disait une chose magnifique. Il disait, son motto, là, c'était, comme posture dans la vie, être partout chez soi, mais partout un étranger aussi. Et ça, pour moi, c'est extraordinaire, parce que ça veut dire, j'ai absolument le droit d'être partout sur la Terre. C'est vraiment le motto humaniste par excellence. Mais si je suis aussi tout le temps un étranger, j'ai toujours ce regard d'ouverture sur quelque chose que je ne connais pas. Et donc, pour moi, avoir ce regard d'étranger, c'est être dans l'ouverture et la curiosité de l'autre. Donc, si on arrivait à appliquer les mots d'Erasme, je pense que le monde irait beaucoup mieux.
0: Oui, absolument. Et parce que c'est ça maintenant, et Kairos s'intéresse aussi beaucoup au récit des personnes immigrantes, à un moment où les droits des personnes immigrantes, on va se le dire, sont un peu menacés. On les voit à l'échelle canadienne, québécoise, mais au-delà, à travers le monde, on voit un resserrement des frontières, un refermement envers nous, comme à chaque pays, vous serez fermé de plus en plus. Est-ce que les films, ils étaient conçus pendant la pandémie? Est-ce que tu sens que les films deviennent encore plus pertinents maintenant qu'il est sorti en 2026, qui est au moment de sa conception?
1: Ben, je pense que c'est la question de l'immigration, elle est là depuis toujours, hein, surtout en Amérique du Nord, on est complètement constitué comme ça dès le départ. Il y a une hypocrisie de penser que il y a des gens qui sont plus légitimes d'être ici que d'autres déjà. Mais c'est sûr que là, j'ai l'impression qu'effectivement, il y a une sorte de connexion entre l'actualité et le film que je pouvais pas prédire. Mais je dois dire quand même qu'il y a 5-6 ans, quand j'avais commencé à écrire, moi, j'avais vu une statistique qui disait qu'en 2030, donc là, c'est dans 4 ans, il y aurait 200 millions de personnes qui quitteraient l'endroit où ils vivent pour chercher un endroit ailleurs sur la Terre. Ça, c'est 200 millions de personnes comme ça qui vont errer à essayer de se repositionner quelque part. Et je m'étais dit, ça, c'est la chose la plus importante. Il faut complètement qu'on transforme totalement notre façon d'aborder l'intégration, l'immigration, le vivre ensemble. Et pendant la pandémie, je voyais, par exemple, Macron et d'autres présidents de pays européens qui se partageaient des migrants, en fait, qui étaient sur un bateau en disant, moi, je peux en prendre 10, l'autre, je peux en prendre 5. Et je me disais, mais de quoi on parle?
0: Ouais, mais c'est comme la crise des réfugiés en Europe, comme ils sont, ça fait partie de ma décision de venir au Canada parce qu'ils pouvaient plus de voir ça en Europe, comment c'était géré par rapport à la guerre en Syrie, les camps des réfugiés et tout. Pour moi, c'était vraiment un moment charnière de dire, OK, ouais, c'est peut-être Canada, c'est pas mieux, mais je sais pas si je peux continuer à habiter ici pour le moment. Et j'ai le privilège de le faire. Je sais que je suis très privilégiée d'avoir pu prendre mes valises et partir parce que c'est pas le cas de tout le monde, on se le dit. Ouais. Mais pour moi, ça faisait vraiment partie de la décision de pas vouloir rien savoir. Et maintenant, Canada, ça, on dirait que ça se rattrape aussi.
1: Ben oui, absolument. Maintenant. Comme la semaine dernière, le fait de ne pas reconduire encore le programme PEC, là, de l'expérience québécoise, c'est complètement scandaleux.
2: Ouais.
1: Mais si on peut aussi élargir encore plus largement, je pense. Moi, je pense ce qui m'a motivée à faire le film, c'est, et ça a été nourri pendant, parce que, tu sais, il y a eu ChatGPT qui est arrivé il y a pas si longtemps. J'étais en train de préparer le tournage et pour moi, j'ai eu comme une sorte de chute de pression où je me suis dit, oh, c'est le début de quelque chose d'effarant, tu sais, d'un peu effrayant. Et je le vois. Je trouve que depuis 5 ans, l'isolement humain se ressent partout. Et heureusement, effectivement, j'ai espoir parce que je vois chez des jeunes un désir de quitter la connexion, d'essayer d'avoir des moments où on est vraiment dans l'échange humain. Mais c'est vraiment beaucoup un plaidoyer pour cette tendresse, qui est tellement spécifique à l'humain dans le film. Parce que la tendresse, ça, les robots, ils y ont pas accès. Et c'est une des seules choses que vraiment qui est singulière et particulière à l'humanité. Et je pense qu'il faut la préserver, qu'il faut, parce que c'est ce qui rend la vie supportable.
0: Ouais. Mais j'ai l'impression aussi que les gens commencent à être tannés de l'intelligence artificielle. De plus en plus, les gens sont tannés, surtout aussi les nouvelles générations. Imagine-toi d'avoir fait ta secondaire, ton cégep, ton bac à travers un écran. Ça change tout.
1: Ah,
0: et
1: oui.
0: Je les comprends très bien. Moi, je me sens chanceux parce que mon premier cellulaire, j'avais comme 13, 14 ans et ça me voyait que des textos et des appels.
1: Ouais.
0: Mais moi, j'ai l'impression que les gens sont aussi en train de dire, on en a assez, on veut des réels, on a mal. Oui, c'est bien peut-être pour rédiger un courriel sans faute d'orthographie, mais au-delà de ça, on a besoin de l'humain.
1: Non, exactement. C'est juste comment est-ce qu'on va pouvoir résister? J'espère qu'on va pouvoir résister parce que ça s'infiltre tout le temps et dans tout.
0: Ouais, j'ai lu hier un article qui était sorti, je pense que c'était la presse ou Radio-Canada, je ne sais pas, mais qui disait que les numéros des mots qu'on prononce à chaque jour s'est réduit à chaque année. Depuis que les réseaux sociaux, ça se répète et tout, on prononce moins des mots, notre vocabulaire s'est restreint, on a fait des moins d'interactions. Et pour moi, c'était comme, oh my god, non, mais moi, j'y vais essayer vraiment de l'avance, des interactions réelles. Ça m'a tellement, pas traumatisée, mais ça m'a fait vraiment peur.
1: Mais oui, absolument. On le voit aussi, l'intelligence artificielle, c'est directement lié à l'atrophie de nos cerveaux à nous. Et il y a quelqu'un, un spécialiste qui disait ça, si on déporte nos facultés cognitives, si on les extériorise et qu'elles sont toutes dans notre petit outil, le téléphone, nous, effectivement, on met en dormance ou au sommeil toutes nos facultés.
0: Ouais. Ouais. Mais c'est une question de, comment dire, d'être formé à comprendre comment ça fonctionne, à pouvoir traîner avec. Pour moi, je vais l'avouer, ça m'a beaucoup aidé pour m'améliorer en français. Mais maintenant que je suis rendue où je voulais, c'est comme, OK, comment j'ai fait pour l'utiliser les moins possibles, les moindres de tout, et d'une façon les plus responsables parce qu'en même temps, pour moi, la contradiction, c'est qu'avec les rimes de la vie qu'on a actuellement, c'est compliqué parfois de tout arriver sans avoir accès à un peu d'aide.
1: Mais bien sûr, exactement.
0: Mais c'est là la contradiction.
1: Ça qui est machiavélique.
0: On est demandé à être performant. Ça arrête, mais en même temps, on ne veut pas trop faire appel à ça. Mais la tension, c'est énorme.
1: Mais le rythme dont vous parlez, c'est le rythme de la machine. Ce n'est pas le rythme de l'humain. Et c'est comme si on n'est plus du tout sur un rythme humain. Et nous, on va ramer, là, parce que. Donc, oui, moi, je pense qu'il faut résister assez fortement à ce bulldozer.
0: Ouais, ça nous amène encore au format choisi par l'histoire, la radio. Si on fait la radio, c'est la radio traditionnelle. Oui, on a une certaine présence sur les réseaux sociaux, mais vraiment, accent ouvert, on n'est pas obsédé avec les numéros des likes, des followers, de tout ça. Parce que pour nous, c'est la radio de toute la vie, sur les ondes, quoi.
1: Ouais.
0: Alors, pour moi, c'est très touchant que vous avez choisi aussi cette média. Et pourquoi? Pourquoi? C'est quoi votre relation avec la radio?
1: Ah ben c'est intéressant. Moi, ma relation avec la radio, j'en ai fait déjà. J'avais fait de la chronique culturelle à Radio-Canada dans les années 90, mais j'avais pas eu accès à des émissions longues comme ce qu'on fait aujourd'hui, que je trouve tellement précieux parce que c'est rare maintenant des espaces médiatiques où on a le temps de parler. Mais évidemment, la radio, c'est un médium qui est fabuleux parce que c'est très intime. C'est comme un peu en dehors du regard formaté, en tout cas d'une émission comme vous faites. Et là, tout d'un coup, on a accès à des découvertes. Moi, je me nourris énormément de la radio. J'ai énormément puisé dans des émissions de radio la nuit pour des découvertes musicales parce qu'ils ont accès à ce moment-là à une programmation qui pourrait pas passer le jour. Et là, on fait vraiment des trouvailles et des découvertes. Donc ça me nourrit aussi au niveau de la culture, de la littérature. J'ai toujours ramassé des références comme ça au gré des émissions de radio. C'est aussi un lien avec des gens, effectivement, que je ne croiserais pas. J'aime beaucoup les émissions live parce que j'ai l'impression d'être dans un kairos, de me dire « Ah, là, je saisis quelque chose que j'aurais pas pu entendre il y a une heure ou dans la semaine prochaine. » C'est le moment présent. Évidemment, les podcasts, c'est intéressant aussi, mais je Je pense que je suis un peu fatiguée des images aussi.
0: Parce que aussi, la CSM, c'est un petit radio, mais aussi, on peut être écouté à 80 km sur l'île de Montréal. Alors, ça nous donne une espèce qui, on peut être en concurrence avec Radio-Can, avec des grosses stations, et ça se donne pas dans la télé, ça se donne pas dans l'Internet, mais là, on est vraiment mis en égalité des moyennes avec les grandes émissions.
1: C'est vrai.
0: Et il faut lutter toujours, il faut toujours résister pour la radio. Mais pour moi, c'est ça, c'est un espace dans lequel je ne sais pas qui m'écoute, combien de personnes m'écoutent. Je m'en fiche un peu parce qu'il le fait pour les invités, pour les concepts, pour l'espace. Mais c'est cette magie de dire, ah, je ne sais pas quel monsieur, quelle madame a très plongé dans les trafics et peut-être va finir pour écouter les récits à jour de Jennifer. Mais la semaine dernière, c'est dans un collectif de femmes latino-américaines qui font la musique. Peu importe, ils vont écouter des accents différents, des histoires qu'on n'écoute pas à Radio-Can, malheureusement, pas très souvent quand même.
1: Absolument.
0: Et c'est ça, c'est moi, j'imagine tout le temps les gens qui se poignent dans son auto et qui c'est quelque chose à écouter et qui tombe sur accent ouverte.
1: Moi, c'est exactement dans ma voiture que j'écoute le plus la radio. Je fais de la route la nuit, ou le jour et j'adore ça, en fait.
0: Parce que Montréal est riche quand même. On a plusieurs stations indépendantes. C'est aussi très important pour la communauté immigrante parce que la radio communautaire était toujours un safe space. Alors, c'est des espaces qu'on ne peut pas bâtir dans la radio mainstream.
1: C'est vrai.
0: Et comment tu crois qu'on peut faire avancer la discussion, d'ouvrir de nouveaux espaces tels que la radio, mais plutôt au-delà?
1: Wow, c'est une grosse question. Comment créer ces espaces où on va se rencontrer? C'est vraiment la chose que je me demande, en fait, ces jours-ci. Comment est-ce qu'on fait pour essayer de casser le moule dans lequel on nous enferme, qui est un moule où tout nous dirige vers nos écrans. Alors, comment faire? Ben, je pense que la radio, c'en est un canal vraiment fantastique, mais ensuite, il faudrait une étape de plus, c'est-à-dire créer des lieux de rencontre. T'sais, on a balayé aussi la religion, l'église, qui était aussi quand même un espace où les gens, dans les années... au début du siècle et jusque dans les années 50 se rencontraient. Ce que je trouve difficile, c'est de, et on le voit, là, quand on essaie de mettre un film comme ça, on sort le film et comment on fait pour le faire même découvrir, tu sais, la découvrabilité, on parle beaucoup de ça. Il y a pas beaucoup de médias. Avant, il y avait un truc à Montréal qui était extraordinaire, qui s'appelait Le Voir, qui était un magazine culturel dans lequel il y avait tout ce qui se fait dans la semaine à Montréal. Et là, je trouve que tout est fragmenté. Donc, j'aimerais ça arriver avec une solution miracle, mais je ne sais pas comment vaincre la fragmentation actuelle du monde.
0: On prend de la toute petite pause musicale et on revient à la dernière partie de l'interview avec Jennifer Halloween, réalisatrice du film Kairos.

0: 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On continue avec l'interview avec Jennifer. Elle nous parlait en fait de l'origine du film, d'où l'idée était venue.
1: Il est parti d'un atelier que j'ai fait dans des cours de francisation avec un organisme qui s'appelle aujourd'hui Ma Parole, mais qui est un organisme qui fait de la médiation auprès des nouveaux arrivants. Et j'avais été dans un cours de francisation pour lire des poèmes avec mon copain qui est comédien, puis on lisait des poèmes en français, poèmes québécois, à une population qui apprenait le français. Et de là, moi, j'ai eu des échanges avec tous ces gens-là, c'est devenu fascinant. Et il y a vraiment quelque chose qui se passe, je dois dire, dans tous ces cours de francisation où je suis allée par la suite. Là, c'est des lieux de rencontre, c'est physique, on est dans la même pièce, une trentaine de personnes, et il y a une... Là, on regoute à ce que c'est que la collectivité, comme tu dis. Ouais.

0: Et bonnes choses qui sont faites ici. Je pense qu'il est universel, plutôt pas besoin d'être québécoise pour en profiter, pour comprendre, pour s'amuser avec.
1: Non, mais je suis tout à fait d'accord. Ben, ça, la découvrabilité de la culture, déjà, elle est complexe. Mais en plus, si c'est pour atteindre des nouvelles communautés, des nouveaux groupes, ça, c'est d'autant plus complexe en ce moment. Je le constate. Mais c'est vrai aussi qu'on a mené aussi des batailles avec tous les diffuseurs pour essayer aussi de mettre des visages à l'écran qui représentent davantage aussi la population qui habite le Québec. Parce qu'on avait aussi...
0: Parce qu'à Montréal, je pense que 30% des personnes ne sont pas nées au Canada.
1: Voilà.
0: C'est ça nous-mêmes.
1: Et on avait une culture extrêmement blanche. Et c'était un peu... Je pense que c'est en train de changer un peu. Mais c'est tout un travail. C'est tellement complexe et c'est effectivement un peu inquiétant quand on voit les politiques qu'on passe parce qu'on a l'impression qu'on va pas du tout dans ce sens-là.
0: Mais il faut encourager la consommation de la culture plutôt que forcer les gens à prendre le français en quelques mois. On va dire comme ça, tout.
1: Ben, je pense que les deux vont ensemble.
0: Ouais,
1: les deux vont ensemble. Puis, ce qui est très beau avec, par exemple, cet organisme-là, Ma Parole, c'est que c'est une idée de dire, ben, à travers la consommation de la culture,
0: exact.
1: Vous allez continuer à approfondir votre connaissance à la fois du français et avoir des vraies occasions de parler le français. Et donc, le film, déjà, pour moi, le film, c'est un espace d'écoute. Déjà, si on arrive à entendre l'autre, on va être mieux en mesure de savoir qu'est-ce qui pourrait être fait ou inventé pour arriver à mieux échanger. Mais déjà, ça passe par une écoute, je pense.
0: Ouais, je vais partager aussi le lien pour l'organisation communautaire. Ma Parole, je suis très curieuse aussi, moi, personnellement, de découvrir plus de son travail parce
1: absolument.
0: Que pour moi, c'est ça la façon de faire sentir les gens chez eux, de les séduire avec la culture qui se fait ici, mais aussi d'ouvrir la porte, ouvrir l'espace pour peut-être aussi les inviter à créer, à trouver des espaces, des créations qui peuvent hybrider la nouvelle identité qu'on construit ici avec ça qu'on amène, nos bagages, qu'on amène de chez nous. Et Montréal, je pense qu'on l'a fait plus que peut-être d'autres villes, mais il reste beaucoup de travail à faire encore. Je pense qu'il y a beaucoup, beaucoup de potentiel.
1: Oui, exactement. Il y a énormément de potentiel. Ne serait-ce que le fait que c'est une ville qui était bilingue et que même ça, cette richesse du bilinguisme, on la vit pas beaucoup. On la vit pas énormément. Il y a quelque chose qui résiste un peu. Et oui, je trouve ça vraiment très, très dommage. Moi, le film, il est dédié à Kim Yaroshevskaya, qui est une comédienne qui a été absolument extraordinaire, qui est décédée l'an dernier à 101 ans et qui avait créé une émission de radio qui s'appelait Fanfreluche, qui passait pour les enfants à Radio-Canada dans les années 60 et jusqu'à maintenant. Et c'est une femme qui arrivait de Russie à l'âge de 10 ans et qui a vraiment réussi son intégration dans le sens où elle a nourri la culture québécoise avec tout son bagage russe. Et en même temps, les gens, étrangement, se sont sentis complètement familiers avec elle. Elle est presque devenue la grand-mère des Québécois tout en étant restée profondément russe aussi.
0: Ouais, c'est de s'adapter, mais sans renoncer à qui on est.
1: Exactement.
0: Sans trahir la personne qu'on est, mais en s'adaptant aux gens qu'on veut communiquer avec.
1: Voilà.
0: C'est là l'attention, mais la beauté aussi des...
1: Et elle faisait aussi une chose très belle, c'est qu'elle a vraiment fait confiance à l'imaginaire des enfants. Elle racontait des contes à la télé. Et elle voulait pas qu'il y ait des décors ou des images. Elle voulait que les enfants imaginent ce qu'elle racontait. Elle avait juste son grand livre, un miroir dans lequel elle partait, qui lui permettait de glisser dans ses histoires. Mais c'était vraiment une ode à l'imaginaire. Et à l'intelligence de ces petits spectateurs.
0: Oui, de les prendre au sérieux aussi, les enfants.
1: Ben absolument. Et tous les gens sont tellement bouleversés par l'héritage qu'elle a laissé. Et moi, je me disais, bon ben, à ma façon, de façon très modeste, je rends hommage à ce qu'elle a légué aussi en moi, c'est-à-dire cette capacité d'imaginer des mondes, des contes, juste sur la beauté d'un récit et de la parole. Donc, il y avait vraiment ça, cette espèce de lettre d'amour.
0: On arrive presque à la fin de l'interview, mais je tiens à vous remercier, c'était vraiment extraordinaire. J'aimerais parler pour finir un peu de l'avenir, de la culture et des arts au Montréal.

0: parce que on les voit aussi, même qu'avec toute l'affaire des coupures et changements d'immigration, on voit aussi l'augmentation du coût de la vie, les subventions pour la culture. C'est pas évident, c'est compliqué de financer nos projets, les loyers, ça explose aussi. Comment être artiste? Parce qu'avant, c'était relativement facile, tu pouvais avoir un petit job à côté, mais actuellement, c'est pas la réalité pour beaucoup de monde. C'est très compliqué d'y arriver. Mm-hmm. C'est tout simplement d'y arriver. Et en plus de faire de l'art, c'est quoi ton opinion par rapport à ça? Et qu'est-ce que tu dirais aux jeunes créateurs et créatrices, surtout issus de la diversité?
1: Non, je suis complètement d'accord que c'est vraiment devenu un combat. C'est très difficile. Je pense que peut-être de se réunir, de s'associer, de créer effectivement des associations qui vont pouvoir aller mettre en commun des fonds qui sont difficiles à obtenir, mais peut-être que je sens quand même qu'il y a des enveloppes qui vont être destinées justement à la diversité, parce que politiquement c'est bien vu d'encourager justement toutes ces populations qui sont par avance désavantagées. C'est toujours difficile, ça a toujours été difficile d'essayer de créer des choses qui sortent un peu des moules. Aujourd'hui, c'est vrai qu'on vit dans un monde qui formate énormément les choses. Moi, je suis quand même assez heureuse de voir que les jeunes réagissent et tu sais ont une réaction par rapport à ce monde qu'on impose. C'est sûr que c'est difficile d'avoir effectivement, si on n'a pas les moyens d'avoir un espace de création, mais je pense qu'il faut absolument continuer de façon au début un peu underground à proposer des choses qui vont. Moi, en tout cas, c'est mon combat. Je veux dire, je viens de faire un film comme ça. J'ai eu plus de moyens pour celui-ci, effectivement.
0: Oui, mais c'est après une carrière dédiée au cinéma.
1: Oui, c'est ça. À faire mon film précédent que j'ai fait avec très peu d'argent et que je pense qu'il m'a permis de donner du crédit à ma prochaine demande quand j'ai fait les demandes pour Kairos. J'aurais jamais pu avoir des sous pour Kairos et faire un film qui soit quand même assez singulier si j'avais pas fait le film avant. Et donc, je dirais créer parce qu'on a les caméras, des téléphones. Mais ce qui est difficile, c'est trouver les écrans. C'est arriver à se faire une place dans la distribution. Ouais, c'est ça. Écoute, on est absolument envahi par le cinéma américain. Les écrans sont difficiles à obtenir pour les films québécois et surtout à tenir l'affiche. Et ça, il y a quelque chose qui est à repenser parce que nos films sont largement financés par les Québécois.
0: C'est une contradiction des bases.
1: Alors, il faut leur donner accès à ce pourquoi ils ont, à ce à quoi ils ont cotisé. Donc, moi, ça va être mon prochain combat, là. Il y a quelques plateformes, là, qui commencent, la plateforme Éléphant, entre autres, mais ça, c'est des films qui sont restaurés, c'est des films un petit peu plus anciens. Mais pour ce qui est actuel, c'est complètement fragmenté sur les plateformes de chaque distributeur. C'est dur d'accès. Et ça, ben ça c'est un vrai problème là, pour notre patrimoine culturel là, qui n'est pas accessible.
0: Mais quand même, essayer de continuer à le relayer, inviter tout le monde à aller à se rendre dans les salles pour écouter ce merveilleux film que vous venez de réaliser, Kairos. Vous et toute l'équipe, moi, je vous remercie du fond de mon cœur parce que ça m'a touché à des niveaux que je ne m'attendais pas du tout. Ça faisait si longtemps que je n'étais pas si touchée pour un film. Alors, merci beaucoup d'être venu et bravo pour ce merveilleux film.
1: Merci infiniment pour l'invitation. Merci pour cet écho-là. Ça donne tout son sens à ce que je fais.
0: Oh, ça fait chaud au cœur. Merci, Jennifer.
1: Merci.

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Bonjour à tous et bienvenue au Rebelles Soniques en ce vendredi 29 mai 2026. Annie Calamia, moi-même, qui est avec vous jusqu'à 18h avec le meilleur de la créativité musicale féminine. J'espère que vous avez passé une belle semaine. J'espère que vous avez aussi aimé notre émission spéciale la semaine dernière. J'en profite pour remercier à nouveau Yuki et Caroline qui ont accepté mon invitation pour venir me parler de musique en direct de du disquaire Le Vacarme sur la place de Saint-Hubert. Un grand merci au Vacarme également de l'accueil pour finalement qu'on fasse une émission célébration du 15e anniversaire des Rebelles Soniques. Puis on a fait plein de découvertes ensemble. On a parlé de musique en onde avec vous, mais on a aussi parlé de musique sans arrêt avant, entre les micros, un peu après. Ça a été vraiment une super belle journée, puis ça m'a donné envie de faire ça plus souvent, juste avoir des mélomanes à mes côtés pour parler de musique, c'est le fun. Et voilà, encore merci. Vous irez écouter leur musique, hein, Yuki, qui a lancé son projet solo. Elle a le single Romance, qui est sur le palmarès actuellement. Et Caroline, qui fait partie de No Bro, qui est dans Commande de bord, qui sont sur le point de lancer un nouvel album, et avec Mario 2. Donc, voilà pour la petite plug de début d'émission. Sinon, ben nous, on revient à notre programmation bien originale aux Rebelles Soniques. On va rattraper un petit peu de sorties d'albums qu'on a manqué à cause de ces émissions spéciales-là. Puis, on va aussi regarder vers l'avant, regarder vers l'automne déjà, découvrir ensemble plein de belles musiques. Et voilà, terminer le mois de mai en beauté comme ça. On va écouter du Marie-Pierre Arthur, un extrait de son ensemble Doux qui est paru aujourd'hui, du Super Plage avec Suncat, Donalda qui est un duo vraiment très, très cool qui vient juste de sortir en solo. Un single, pardon. Pool Girl, un nouveau titre de Camille Yembe qui a sorti l'album Jeune et laide. On va écouter une pièce du palmarès de Key Avil. Marie-Neige qui a un nouveau single. Blackwater, Holy Light. Sarab, Coles, Rainao qui a sorti un nouvel album aujourd'hui. Un nouveau titre de Lido Pimienta. Un nouveau titre de Sid the Kid que mon ami Oliver m'a envoyé aujourd'hui. Donc voilà, on va avoir beaucoup de plaisir. Une grosse prog devant nous. Je vous rappelle que cette émission est enregistrée en direct des studios de CISM et disponible en direct et en différé sur le CISM893.ca. Et sur notre site, tout de suite après l'émission, vous pouvez trouver la liste des chansons jouées. Nous, on va commencer ça en folk. On va aller écouter Bedouin. Bedouin, le projet de cette artiste californienne qui sort Neon Summer Skin très prochainement. Elle a sorti la chanson d'ouverture de l'album qui s'appelle tout simplement On My Own. Et c'est un petit bijou, une chanson pop ensoleillée, 70s, qui est menée par son doigté de piano. Ça me fait un peu penser à YS Blood. Sur les arrangements, la voix de Bedouin est beaucoup plus grave que celle de Nathalie Mering, mais quand même, c'était vraiment venu chercher ma fibre estivale et mon désir d'ensoleillement. Alors, on va écouter ça, Bedouin, avec le titre On My Own. Vous écoutez Les Rebelles Soniques jusqu'à 18h sur CISM.

C'était Doux, c'était l'ensemble Doux de Marie-Pierre Arthur qui est paru aujourd'hui sur Simone Records, un nouvel album qui revisite des sélections de son répertoire qu'elle a interprété avec un ensemble vocal, Joe Grass à la guitare, François Lafontaine comme d'habitude au clavier, mais c'est vraiment de l'enrobage, c'est vraiment la voix qui est mise de l'avant et les instruments sont en retrait, on a épuré, dénudé les chansons. Puis, pour Si tu savais, je trouvais que c'était le plus bel arrangement vocal qu'il y avait sur l'album. Alors, c'est pour ça que je l'ai choisi. Mais vraiment, je pense que ça va pas mal tourner cet été. Et d'ailleurs, le band de l'ensemble Doux de Marie-Pierre Arthur vont effectivement beaucoup tourner avec ça cet été. Le 17 juin, ils commencent leur tournée au Fouf à Montréal, dans le cadre des Francopholies de Montréal. Puis ensuite, ils partent faire le tour du Québec avec ça. Donc, toutes les dates sont sur le site Internet de Marie-Pierre Arthur, si jamais vous voulez les attraper. Juste avant, c'était Catherine Noël, une des membres des Hey Babies, qui, comme son acolyte, Julie Aubé, sort de la musique. De son côté, c'est deux singles cette année, dont le célèbre Sandwich aux tomates, qui a beaucoup tourné à CISM. Elle nous revient avec On sait qu'on s'aime. C'est ce qu'on écoutait avant Marie-Pierre Arthur. Et avant ça, c'était Lauren. Ça faisait un bout que j'avais pas entendu parler d'elle. Elle est installée à Montréal. C'est Lauren Spear. Elle avait sorti Leftovers en 2021 qui avait beaucoup, beaucoup tourné sur CISM, un album très triste d'ailleurs. Et là, elle nous revient avec un album qui a un excellent titre d'ailleurs qui s'appelle Don't Be Funny Without Me. Ne sois pas drôle sans moi. Et on écoutait le premier single Free Wheeling et elle sera en fait l'album va sortir le 28 août et elle sera en show à Montréal pour le lancer le 25 septembre au Rialto. On poursuit en hip-hop, on va aller écouter 2L. Ça fait quelques fois que je passe cette rappeuse-là qui a remporté l'édition la plus récente de la télésérie Nouvelle École sur Netflix, qui est une série qui met en valeur les jeunes talents du rap français. Elle est parisienne, elle fait ses études en musique classique, mais là, elle est plus dans le boom rap. Et elle s'appelle Laura Menghi. Et donc, elle rappe sous le pseudonyme 2L. Elle a sorti l'année passée un EP qui s'appelait Aria. Et donc, elle a fait quelques collaborations, dont un single aussi solo cette année qui s'appelle Comet. On va aller écouter ça. Mais juste avant, une nouvelle, en fait, c'est une sensation, c'est une des artistes les plus streamées en Afrique, sur le continent africain. Elle vient du Zimbabwe, elle s'appelle Young Gemini. Son vrai nom, c'est Tania Seremwe. Elle est vraiment en ascension dans le milieu du rap africain. Et elle vient de sortir une chanson en Shona, qui est une langue locale parlée au Zimbabwe. Et c'est un... Bon, j'ai regardé un peu qu'est-ce que ça voulait dire. Ça a l'air d'être un slang du Shona. Donc, je pourrais pas vous dire exactement ce que ça veut dire. Je peux essayer de vous le prononcer. C'est Zvekutonokon Zeresa. Ça, je pense que je suis assez confiante parce que je l'ai entendu beaucoup. La chanson, je l'ai beaucoup écoutée depuis qu'elle est sortie. C'est quand même, la prog est un petit peu en retrait. C'est presque du old school rap. Presque. On est quand même en prod de cette grosse scène sud-africaine de hip-hop. Mais ça reste une très belle découverte. J'ai hâte de vous faire écouter ça. Alors, on y va tout de suite. Young Gemini. Vous écoutez Les Rebelles. Sonic jusqu'à 18h sur CISM.

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sur les ondes de CISM. On vient d'entendre un nouveau duo tout frais signé chez Bon Sound. C'est Donalda. Donalda, c'est Florence Lafontaine et Olivier Martin Fréchette. Il s'appelle Donalda en cause... un petit clin d'œil à Donalda dans Un homme et son péché, mais en fait, c'est vraiment pas ça. C'est en fait par rapport à les premières femmes qui fréquentaient l'université McGill dans les années après 1880. On les appelait les Donalda. Saviez-vous ça? Moi, j'ai appris ça. Puis aussi, c'est en référence à Donald et quelque chose qui était la personne chez à McGill qui avait autorisé l'admission des femmes à l'époque dans l'université. Donc c'est un petit clin d'œil à l'histoire en lien avec Donalda. C'est aussi une excellente tune électro que j'ai écoutée à peu près 10 fois aujourd'hui. J'ai adoré. Je pense que ça va beaucoup tourner cet été. Ça s'appelle C'est fou. Et juste avant, c'était Super Plage, la chanson Kawaii Core avec un duo avec Soon Cat. C'est le projet de Fanny Brouillard. Super Plage est en show la semaine prochaine, le 4 juin, au Parc Dante pour celles et ceux qui habitent proche de la petite Italie. Toujours le fun, ces shows de quartier là. On va aller danser. On poursuit, on va aller écouter un classique, nouvelle intronisation, Panthéon des Rebelles. On a fait un show quasiment 100% Panthéon des Rebelles la semaine dernière. Mais là, on y retourne avec des originaux, des originales. Et cette semaine, je vous amène au Japon avec Taiko Onuki, qui est une figure avant-gardiste de la city pop. C'est vraiment un regard qu'on pose sur elle alors qu'elle a 73 ans et qu'on regarde derrière vers sa carrière. Ce n'était pas nécessairement ce à quoi elle était destinée, mais Taiko Onuki a eu une carrière musicale vraiment enviable et extraordinaire. Elle est née à Tokyo en 1953. Elle a commencé sa carrière au début des années 70 avec un groupe qui s'appelait les Sugar Babes, aux côtés d'un autre musicien qui s'appelle Tatsuro Yamashita. À l'époque, le band n'a pas énormément de succès. C'est niche comme groupe. Ils sont, à cause du manque de succès du groupe, ils se sont séparés assez rapidement. Mais avec le recul aujourd'hui, quand on pose un regard sur Sugar Babe, on va dire que c'est un band super influent. On considère aujourd'hui que c'est un des fondements du son city pop qui a été vraiment, qui a explosé au Japon à la fin des années 70 et dans les années 80 et qui a une recrudescence sens d'intérêt en ce moment, notamment sur TikTok. Après la séparation de Sugar Babe, Taiko Onuki, elle lance sa carrière solo en 1976 avec un album qui s'appelait Grey Skies. Encore là, elle adopte l'esthétique Sugar Babe qui n'est pas encore tout à fait dans l'air du temps. C'est des arrangements super sophistiqués, une forte influence américaine, une douceur, c'est une production léchée, mélodique, mais encore là, ça lève pas tant. Mais c'est l'année suivante que tout change. En 1977, elle sort un album qui s'appelle Sunshower. C'est un disque qui est devenu culte aujourd'hui. Celui-là est l'album Mignonne qui l'a suivi en 1978. Mais vraiment, Sunshower, c'est le plus important. Ce qui est fascinant avec Sunshower, c'est qu'on le classe dans la city pop, justement, alors que l'album, encore une fois, comme Sugar Babe, arrive avant que les codes du genre soient définis. La city pop dans les années 80, c'est quelque chose de super glamour. C'est la vie urbaine, les voitures sport, les néons, une idée du luxe moderne là, comme on le voyait dans les années 80. Sunshower, c'est plus étrange, plus libre, plus mélancolique. Il y a un propos politique aussi assez fort dans l'album qui était pas du tout caractéristique de la city pop. Mais disons que dans le style, dans l'esthétique musicale, on retrouve ce qui va devenir plus tard les codes de la city pop, donc des mélanges de pop, de jazz, de funk, de la soft rock, des expérimentations sonores. C'est comme une espèce de version parallèle de la pop américaine des années 70, mais filtrée à travers la scène de Tokyo de l'époque. Et pour réaliser Sunshower, Taiko Onuki s'est entouré d'une super grosse équipe, dont le célèbre Ryushi Sakamoto, qui était tout jeune à l'époque, qui a réalisé les arrangements de l'album Sunshower. Même, c'est avant là, la création de Yellow Magic Orchestra. Le producteur Seiji Kuniyoshi,
il voulait un son influencé par un mélange de jazz fusion qui commençait à émerger à cette époque-là. Et il avait vu un groupe américain qui s'appelait Stuff en show à Tokyo et ils ont même fait venir le drummer du band pour participer à l'enregistrement de Taiko Onuki, tellement ils ont trippé sur le son du band Stuff et sur cette pop qui intégrait des éléments du jazz fusion. Et ce qui est intéressant aussi, c'est que Taiko Onuki, elle va dire plus tard qu'elle avait vraiment l'impression de pouvoir enfin faire exactement la musique qu'elle voulait. La compagnie de disques était pas très enthousiaste par rapport à ça. Son agence avait disparu. Elle venait de se claquer 3 albums qui marchaient pas. Il y avait comme pas de pression. Alors, elle s'est juste dit, je vais faire ce que je veux, puis au yable les ventes. Là, je traduit littéralement du japonais au keb. Et c'est ce qui donne, en fait, à Sunshower cette impression-là de liberté. Donc, c'est un album plein de contrastes. Il y a des morceaux super lumineux. Il y a une tune qui s'appelle Summer Connection. C'est la tune d'intro qui est vraiment super joyeuse. C'est l'été. Mais ensuite, des tunes comme Kusuri wo Takusan, qui est la chanson que j'ai choisi de vous jouer, qui est une chanson politique qui parle de la surprescription de médicaments, donc la surmédication du Japon. Dans Tokai, qui signifie ville en japonais, Takeo Onuki, elle chante à propos de Tokyo, mais avec une relation ambivalente à sa ville. Elle l'aime, mais elle critique son côté artificiel, la solitude des gens qui y habitent. Donc, il y a des morceaux accessibles, mais il y a aussi quelque chose de décalé. Il y a des chansons avec des harmonies complexes, des textures électroniques un peu inhabituelles. On passe d'un style à l'autre sans vraiment prévenir. Une des chansons qui m'a vraiment marquée sur l'album, elle s'appelle Sargassossi. C'est comme la chanson est presque ambiante, là. C'est complètement décalé par rapport au reste de l'album. Il y a des synthétiseurs qui flottent, une atmosphère comme un peu sous-marine, là. J'ai vraiment aimé ça. Et Sunshower, malgré le fait qu'aujourd'hui, on encense comment cet album-là est avant-gardiste et de très grande qualité artistique, ça a pas connu un succès commercial à sa sortie. Les ventes étaient décevantes, surtout comparé aux attentes. Après Sugar Babe, tu sais, Taiko Onuki, on voyait que ça serait elle le visage post-Sugar Babe, puis on s'attendait à un certain succès. Mais avec les années, tranquillement, on a réévalué cet album-là. Donc, aujourd'hui, on le considère comme un des grands classiques de la musique japonaise moderne et même un des albums qui allait former le futur de la J-pop. Donc, on va plus loin que ça a donné naissance à la CD-pop dans les années 80. On est comme, non, ça a donné naissance à ce qui allait devenir la J-pop dans les années 90-2000. Et avec une popularité de plus en plus forte de la CD-pop sur Internet, notamment aux communautés Vaporwave et Future Funk sur TikTok, par exemple. Sunshower a trouvé un nouveau public là, vraiment partout dans le monde. Et après, donc, cet album-là, Taiko Onuki a continué d'explorer plein de nouvelles directions musicales. Elle était juste dans la vingtaine encore. En 78, elle sort Mignonne. C'est là-dessus que 4AM, sa chanson la plus streamée, la plus populaire, la plus connue dans le monde. Au début des années 80, elle publie une trilogie qui s'appelle Europe. Donc, c'est romantique, aventure et cliché, où elle adopte un son un peu plus électronique. Elle est très francophile, comme c'est quand même beaucoup le cas à Tokyo, de ce que j'entends. Ensuite, sa carrière devient super vaste. Elle commence à écrire pour de la musique de film, elle fait de la radio, elle fait des collaborations, elle fait des chansons pour le cinéma et pour les jeux vidéo, le cinéma d'animation. En 1998, elle a remporté le prix de la meilleure musique au Japan Academy Awards pour le film Tokyo Biyori. Elle a aussi elle chante la chanson Adaka no Kiriku, la chanson thème du doublage japonais du film Kiriku et la sorcière, je sais pas si vous vous souvenez de ça. Elle a chanté pour le film

cet intérêt-là, Sunshower, c'était à la base un album libre, un album sophistiqué, un album politique, mélancolique et très, très, très en avance sur son époque. C'est pourquoi je l'intronise aujourd'hui au Panthéon des Rebelles. Alors, on va aller écouter un extrait de cet album Sunshower de Taiko Onuki, paru en 1977. J'ai choisi pour vous cette chanson qui dénonce la surmédication et la surprescription d'ordonnance. Encore une fois, très, très en avance sur son époque. La chanson s'appelle Kuzuri o Takusan. Alors, vous écoutez Les Rebelles Soniques, c'est le Panthéon des Rebelles sur CISM.

C'était le projet de Ali Nixon, une artiste qui a grandi dans une petite beach town en Californie. Elle a sorti le EP Trophy Wife en 2024 et là, elle s'apprête à revenir avec Melancholic Beach Town. Ça sort quelque part cet été. C'est son premier album complet et il a été écrit alors qu'elle était en voyage en France en collaboration avec le producteur Clément Poissard. Donc, le projet s'appelle Pool Girl et on écoutait le single Call It What You Want. Et mine de rien, on achève cette première heure des Rebelles Soniques. On va aller écouter un nouveau single de Yoa, cet artiste franco-suisse qui a sorti La Favorite en 2025. Et là, il revient avec une chanson un peu, presque un peu autodérisoire. Elle parle un peu de sa relation avec le succès. La chanson s'appelle Yao. Donc, elle dit « Appelez-moi Angèle, appelez-moi Yao. » Comment les gens sont un peu mêlés de qui elle est, qu'est-ce qu'elle fait. Même si son nom a trois lettres, bon, les gens sont bien mêlés. Mais c'est aussi vraiment sympathique, vraiment pop, super léger, mais aussi, c'est un petit pincette envers les gens qui ont un petit peu de mal avec son nom et avec son succès. Alors voilà, on va terminer l'heure là-dessus, puis on se retrouve après pour la deuxième heure des Rebelles Soniques sur CIS.

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un nouvel album qui est grandiloquent, qui est très beau, de l'artiste belge congolaise Camille Yembe. Son premier s'appelle Jeune et laide, et c'est pas pour rien en fait. C'est un album où elle essaie de réparer sa jeunesse, une jeunesse dans laquelle elle a été un petit peu brisée, qu'elle a vécu des choses plus difficiles, notamment en lien avec son acceptation d'elle-même, et elle essaie de réparer ça avec cet album. Et on écoutait la chanson 16 ans dans les veines avec un featuring de nul autre que Loose N de Yakuza, une autre grande, la plus grande artiste belge congolaise qui est active actuellement, assurément. Donc c'est aussi ce regard-là, 16 ans dans les veines, entre La Relève, cette nouvelle et jeune artiste, et Loose N de Yakuza et son succès absolument incroyable à travers le monde. Et vous êtes de retour au Rebelle Sonic sur les ondes de CISM, le 89,3 FM. Moi-même, Annie Calamia, je suis toujours avec vous jusqu'à 18h avec le meilleur de la créativité musicale féminine. Ce qui nous attend en cette deuxième heure d'émission, il y aura la drummeuse de la semaine. On aura aussi Marie-Neige qui a sorti un nouveau single. On va écouter du nouveau Earth Eater. Sarab Coles, c'est un duo polonais qui grandit dans un village de mines de charbon. Bref, du gros shoegaze un peu dark. Rainao, Lidio Pimenta, plus en fin d'émission. Tikai Maidza, aussi la rappeuse sud-africaine qui est maintenant installée à LA, qui a sorti un nouveau single. Bref, vous ne serez pas en reste, soyez là jusqu'à 18h. Cette émission est enregistrée en direct des studios de CISM, disponible en balado et en direct sur le CISM93.ca. C'est aussi là que vous pourrez retrouver toute la liste des chansons jouées. Vous pouvez également me contacter en tout temps au rebellesonic@hotmail.ca ou suivre Rebelle Sonic sur Spotify et sur les différentes plateformes de médias sociaux pour être avisé de toute activité. Sinon, nous, on va commencer l'heure, comme j'aime souvent le faire, c'est-à-dire en musique électronique un peu down-tempo. On va aller écouter Key Aville, artiste de Montréal, qui sort un projet assez intéressant, ça s'appelle Vapor. C'est un album déconstruit, donc dont certains morceaux vont sortir un à la fois durant toute l'année 2026. Et la chanson 1 est sur le palmarès franco de CISM. Alors, c'est ce qu'on va aller écouter. Mais juste avant, Kat Dumas, je vous ai passé tous les singles de ce premier album qui s'appelle Lullaby. C'est une DJ serbe-canadienne basée à Toronto. Lullaby, c'est surtout trip-up comme album. Je sais que comme DJ, elle a aussi travaillé dans d'autres sous-genres des musiques électroniques. Mais là, on est vraiment dans le trip-up revival, vraiment inspiré. Elle a même nommé le Portishead Massive Attack. Là, on peut pas se tromper là-dedans. Et elle a écrit une chanson en serbe dans cet album-là, ça s'appelle Evo ti serce na dilanu. Là, excusez mon serbe. Et ça veut dire je te donne mon cœur ou j'ai le cœur sur la main. On donne notre cœur à quelqu'un dans cette chanson qui est magnifique. Alors, on y va. On commence l'heure avec Kat Dumas et un extrait de son nouvel album, Lullaby. Vous écoutez les Rebelles Sonic jusqu'à 18h.

Sur les ondes de CISM, on vient d'entendre la formation montréalaise Marie-Neige avec leur deuxième single intitulé « Emporte-moi », une chanson où l'artiste raconte un peu comment elle peut s'impatienter au début d'une relation qui niaise un peu, qui aboutit pas. C'est une chanson qu'elle a co-écrite avec Belle Grande Fille et ça annonce de belles choses pour ce band-là. Et aussi « Aurais-tu dû pleurer » qui a été sur le palmarès puis qui était vraiment super bonne. J'ai hâte d'entendre l'album ou le EP qui suivra. Juste avant, c'était un album qui est paru plus tôt cette année, en février, si je ne m'abuse. C'est Blandine, un extrait de son premier EP qui s'appelle La Fête. C'est une pianiste claviériste qui fait dans la musique indie pop française. J'ai bien aimé ça. Et on écoutait le titre partout chez moi. On poursuit, on s'en va écouter la drummeuse de la semaine, puis on s'en va dans quelque chose un peu plus lourd, un band de presque doom. Ça s'appelle Blackwater Holy Light. Elles viennent de sortir un quatrième opus qui s'appelle Not Here, Not Gone, et je l'ai découverte parce qu'elles venaient de faire une session live à KEXP, la radio indépendante à Seattle. Les filles, en fait, elles viennent de Portland, en Oregon. Et donc, la drummeuse de ce band entièrement féminin s'appelle Elise Dorsey. Donc, c'est vraiment une artiste qui évolue dans un univers musical entre clair-obscur, c'est des riffs super lourds, des murs de git shoegaze, des textures un peu synthétiques, il y a quand même des keys aussi dans l'instrumentation. Donc le 30 janvier, ils ont sorti leur quatrième album. C'est un album de contraste, de puissance, de vulnérabilité. On parle de jeu entre proie et prédateur, un équilibre qui est mouvant puis qui définit leur approche musicale. Ça faisait 3 ans qu'ils travaillaient sur cet album-là. Donc, elles ont vraiment laissé au morceau le temps d'évoluer et c'est une lenteur qui est devenue un thème central de cet album-là qui permet vraiment à chaque pièce de se transformer et de se révéler. C'est des chansons un peu plus longues aussi. Elles sont allées enregistrer ça au Sonic Ranch au Texas et c'est vraiment avec un producteur qui est très axé sur la structure, la répétition. Donc, c'est un album qui, oui, où les filles ont pu explorer en profondeur, mais elles ont fait énormément de préparation. C'était intensif, c'était rigoureux, beaucoup de répétitions pour arriver au résultat final. Donc, vraiment, un projet de longue haleine. Et donc, c'est un espace de transformation, de partage émotionnel c'est ça, une résonance et une catharsis aussi qui a été décrite par notamment Elise Dorsey en entrevue lorsqu'elle parlait de son band Blackwater Holy Light. Alors, on va écouter le titre Morning comme deuil, là, M-O-U-R, Morning After. C'est l'avant-dernière tune de Not Here, Not Gone et ce sera suivi de Earth Eater, artiste de New York. En fait, elle est maintenant relocalisée. Elle a racheté la ferme dans laquelle elle a grandi. Et le jour 1 qu'elle a habité dans cette ferme-là, elle a conçu un bébé. Alors, elle parle un peu de ça dans ce nouvel album-là qui sortira le 14 juillet. D'ailleurs, elle collabore là-dessus avec une autre nouvelle maman qui est Okay Lou, artiste française, hein, qui a sorti un album l'année passée. Donc, le nouvel album de Earth Eater va s'appeler Heavenly Body, If I'm the Bottle, You're the Message. Donc, gros et long titre qui est un mélange de folk, électronique, exploratoire. Et on va écouter le premier single qui est magnifique. Ça s'appelle Paradise Rains. Mais pour tout de suite, on y va avec la drummeuse de la semaine, Elise Dorsey de Portland, Oregon, et son band Blackwater Holy Light. Voici Morning After au Rebelle Sonique.

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Sur les ondes de CISM, on écoutait un nouveau band, c'est un duo qui s'appelle Coals, Coals comme dans le charbon, coal. En fait, c'est un duo de Pologne, c'est Lukasi et Kacha. Ils viennent de Seliza, ils ont grandi là, c'est une ville de Pologne qui, dont l'économie repose sur les mines de charbon. Alors, on est dans quelque chose de shoegaze, de dream pop à la sauce polonaise. Et sur ce premier, ce troisième single de leur album Magia, on retrouve Molina, qui est une artiste danoise que j'aime beaucoup. Et le titre, donc, c'était Traces. Juste avant, c'était Zarab. C'est un band français, franco-syrien, basé à Paris. Zarab, ça veut dire mirage en arabe syrien. Ils ont sorti un premier album cette année qui s'appelle Mit Warde. C'est une appellation, en fait, ça veut dire sans fleurs, mais dans le contexte en arabe syrien, ça veut dire enchanté. Donc, on dirait bonjour, je m'appelle X, et on dirait Mit Warde, ou excusez mon arabe, là, je sais que je le prononce peut-être pas exactement comme il faut, mais ça veut dire sans fleurs ou enchanté. Donc voilà, enchanté avec ce band formé par, entre autres, la voix de Climen Zarkan, que vous avez entendu chanter sur le titre Makul, qui signifie « est possible » ou « est-ce possible » en arabe. Et avant ça, c'était un nouveau single de Earth Eater, formation new-yorkaise, et on écoutait le titre « Paradise Reigns », un extrait de « Heavenly Body, If I'm the Bottle, You're the Message », son prochain disque qui sort le 14 juillet. Et voilà! On arrive dans les dernières 20 minutes de cette émission. On va commencer ça en Latin pop, puis on va terminer en R&B, en hip-hop. On va aller écouter Right Now, que j'aime tellement, qui a été un featuring sur le dernier album de Bad Bunny, qui est sorti Capicou en 2024, dont je vous ai parlé des dizaines et des dizaines de fois. Et elle sort aujourd'hui un album qui s'appelle Marcria, qui est comme une façon un peu slang de dire Maria en espagnol. La chanson que j'ai choisi de vous passer s'appelle Chamberí, qui est un quartier à Madrid auquel elle fait référence dans sa chanson. Mais l'album du début à la fin, c'est super. Surtout que là, le soleil sort, fait que c'est le temps. Il va faire chaud, ça va être humide, et il va faire soleil. Donc, c'est le temps d'écouter Right Now, le nouveau single de Lido Pimienta, qui sort un EP, ça va s'appeler Caribeña, donc une façon de dire caribéenne. Ça sort le 17 juillet. Elle va faire quelques shows au Canada et aux États-Unis. Je pense que le plus proche de chez nous, c'est au Royal Botanical Gardens de Burlington, en Ontario. Le EP sort le 17 juillet et là-dessus, il y a un featuring avec Nelly Furtado. Alors, j'ai hâte d'entendre ça. Mais en attendant, nous, on va écouter le premier single, c'est Toxica de Lido Pimienta. Mais pour tout de suite, Right Now et Chambéry, vous êtes à l'écoute des Rebelles Soniques sur CISM, comme toujours, comme tous les vendredis, jusqu'à 18h sur La Marge.

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1: C'était une nouveauté de l'artiste Tikae Medza, elle qui a sorti Sweet Justice en 2023. Ça fait déjà depuis 2023, ça a passé vite. Elle était autrefois basée en Australie. Maintenant, elle est traversée de l'autre côté, rendue à LA. Et elle a sorti deux singles cette année. On prévoit un album, donc à suivre. Gros club banger qu'on a entendu, ça s'appelle Pressed. Et juste avant, c'était Sid qu'on aime tant. Ça fait 4 ans qu'elle n'avait pas sorti d'album. Elle aussi, ça fait un petit bout. C'est un album qui va s'appeler Beard. Ça sort le 17 juillet avec, entre autres, comme collaborateur Raphaël Sadiq. Alors, on sait que ça va être bon. Et on écoutait Colin avec le duo de Floride, Blue June. Moi, j'attends encore le nouvel album de The Internet en début d'année 2026 ou fin d'année 2025. Elle a dit qu'il est en studio à LA, en train d'enregistrer du nouveau matériel avec The Internet. Donc, j'attends encore ça. Entre-temps, je vais être très, très heureuse d'écouter Sid au milieu de l'été alors qu'il y a les grosses chaleurs. Mais ouais, je suis impatiente. J'ai hâte. Et c'est là-dessus que va se terminer cette édition des Rebelles Soniques. Merci d'avoir été à l'écoute. J'espère que l'émission vous a plu. Je vous rappelle que la liste des chansons jouées est disponible sur le CISM893.ca. Mon nom est Annie Calamia. Je vous donne rendez-vous vendredi prochain, même heure, même poste, pour une autre édition de votre Grande Traversée du vendredi. Restez là, parce que c'est le palmarès qui s'en vient, c'est que toute votre belle et bonne soirée de musique sur nos ondes, comme tous les soirs. Alors, si vous êtes un petit peu déprimé pendant la game de hockey, si ça se passe pas bien, fermez le son de la game, mettez le son de CISM, ça va vous mettre de bonne humeur. Alors, nous, on va se laisser sur la formation de Montréal Power Pop Basil No, un extrait de leur EP Year of a Horse. Voici Kississippi. Là-dessus, je vais vous souhaiter une bonne soirée, un bon week-end. Bye-bye.

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5: Bienvenido a todo el mundo, bienvenidos todos. Viernes 7, un minuto de la noche en la CSM. Somos Salsa y Bembe. Como cada viernes nos encontraremos a escuchar algo de salsa. Hoy el programa de hoy, algo totalmente mezclado, el mélange, el mix. 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Arrancamos nuestra sesión musical de hoy en vivo su clase ISM con El Barrio de Marcolino Dimon.

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